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Bonjour à tous et bienvenue dans Face à Face B. Au micro, Michel Gosselin. C'est avec plaisir que je vous propose chaque semaine ce rendez-vous consacré aux chansons à thème, avec toujours les plus belles pépites de notre discothèque, avec une priorité pour les disques vinyles, sans oublier quelques petits documents sonores. Je vous ai choisi un thème aujourd'hui qui va nous faire replonger dans les décennies 50 et 60 principalement. Il s'agit de chansons qui comportent dans leur titre des expressions oubliées. On va commencer tout de suite avec un 45 tours de Dominique Walter de 1967, Les Petits Boudins, chanson signée Gainsbourg bien sûr.

Les Petits Boudins, chanson écrite par Serge Gainsbourg pour Dominique Walter, qui était le fils de Michel Arnaud. Michel Arnaud était une collaboratrice proche de Gainsbourg. Les Petits Boudins, ça désignait des filles, disons, qui n'avaient pas la taille mannequin, on va dire les choses comme ça. Une expression assez peu élégante, il faut dire. Voici un séducteur maintenant, très connu dans les années 50, il s'agit de Félix Martin, un chanteur qui a commis beaucoup de 45 tours dans cette décennie, dont des filles sans sas. Le mot sans sas s'employait beaucoup à l'époque.

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1: Des filles sans sas, Félix Martin, de son vrai nom Félix Paul Gabriel Martin, qui était né en 1919 et a disparu le 20 novembre 1992. Les filles pouvaient être sans sas, à l'époque c'était une expression courante, et ce 45 tours de 1956 a été un succès pour Félix Martin. Toujours à propos d'expressions oubliées contenues dans des titres de chansons, aujourd'hui, on va toucher le fond du kitsch maintenant avec Richard Anthony en 1960. Le titre « Bisque bisque rage » sur son unique 33 tours 25 cm.

0: C'est une expression complètement tombée dans l'oubli, bisque-bisquerage, quand on voulait faire enrager quelqu'un, par exemple. Richard Anthony, accompagné par l'excellent orchestre de Christian Chevalier et ses choristes Les Angels, sur ce 33 tours au format 25 cm, paru en 60, avec pour titre phare « Nouvelle vague ».
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0: Dans Face à Face B aujourd'hui, notre thème, ce sont les expressions oubliées contenues dans des titres de chansons. Et on va parler de Michel Page, un chanteur qui a fait des débuts remarqués en 1963. Engagé par les disques Vogue, il a fait beaucoup de 45 tours, avant de poursuivre sa carrière à partir du milieu des 60s au Canada, où il a été producteur de radio et de télévision. Il est revenu ensuite en France animer l'émission Salut les copains sur Europe 1, et pour se réorienter ensuite vers les domaines de la pub et de la comédie. Une vie qui lui plaît particulièrement lorsque je le rencontre en novembre 1992.
2: Je trouve ça très bien, ça me convient parfaitement. Par contre, on m'a proposé de refaire deux ou trois titres de mes anciens titres réactualisés, avec donc des arrangements actuels, avec des textes un petit peu réactualisés également au niveau des idées, puisque nous, on est dans le vent, évidemment, il faudrait le réactualiser au niveau des idées. Les idées ne sont plus les mêmes.
3: C'était très teenager de l'époque.
2: Oui, ça a évolué. C'est un petit peu ridicule quand même maintenant, les thèmes traités. Mais bon, je le ferai. Si ça marche, tant mieux. C'est ce que j'ai dit. J'ai dit, moi, je suis tout à fait ouvert. J'aime bien tout ce qu'on peut faire dans ce métier. Cela dit, ce que je fais actuellement me convient parfaitement. Je suis très heureux. Je n'ai pas du tout de nostalgie et de regret du temps passé. Mais cela dit, si on me propose de refaire, comme c'est le cas en ce moment, deux ou trois titres réactualisés, que ça m'intéresse de le faire, je le ferai. Mais il faut que ça m'intéresse. Je ne vais pas le faire pour le dire, je le fais. La preuve, c'est qu'il y a beaucoup de gens qui ont fait parmi mes collègues des années 60. Et moi, je n'ai jamais essayé.
3: On ne citera pas de nom.
2: Non, mais je suis le seul à ne jamais avoir essayé un comeback.

Être dans le vent à l'époque, c'était être dans le coup en 1963. C'est une expression qu'on n'emploie plus beaucoup et c'était chanté par Michel Page, qui juste avant nous a livré quelques souvenirs enregistrés en 1992 concernant sa carrière. Voici maintenant dans un tout autre domaine, celui du psychédélisme musical, un artiste nommé Majoun, de son vrai nom Jean-Louis Majoun, qui est devenu violoniste et mandoliniste dans le domaine principalement du blues, mais qui à l'époque a démarré avec un album tout à fait surprenant en 1971, intitulé « Vivre la mort du vieux monde », duquel on écoute « Passage clouté ».

0: Majoun en 71 avec Passage Clouté. On n'utilise plus beaucoup cette appellation Passage Clouté, c'était connu pourtant à l'époque. Ça désignait ces rondelles métalliques qui matérialisaient les passages en question directement sur le sol. Et ça ressemblait à des têtes de gros clous, c'est pour ça qu'on les appelait Passage Clouté. Voici maintenant une expression passée de mode, il s'agit de « Salut les copains » qui a donné son titre à une émission de radio célèbre dans les années 60. Et ça, ça vient d'une chanson de Gilbert Bécaud enregistrée en 1958, intitulé « Salut les copains ».
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5: Salut les copains, l'expression est devenue aussi kitsch que cette chanson de Beko de 1958, co-signée avec Pierre Delanoë.
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5: Voici maintenant une expression qui a été fort célèbre à partir de l'année 1967, c'est « chauffe Marcel », que les Charlons ont utilisé dans une chanson de cette année 67, mais qui a été à l'origine enregistrée par Dupont et Pondu, un duo comique complètement oublié aujourd'hui.

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1: Dupont et Pondu qui se sont réappropriés leur création, à savoir l'expression « chauffe Marcel » dont ils ont fait un disque en 1967, avant que les Charlots ne kidnappent cette expression pour la chanson « Je dis n'importe quoi, je fais tout ce qu'on me dit » et que cette expression soit réemployée par Jacques Brel dans l'enregistrement de la chanson « Vesoul » en 68. Voici toujours à propos d'expression oubliée, Henri Jeunesse en 1968.

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2: Secouer le cocotier, c'est une expression qui a disparu également du langage courant. C'était chanté par Henri Jeunesse en 1966. Henri Jeunesse, qui était un comédien fort connu à l'époque, qui a joué dans une centaine de productions télévisuelles et théâtrales et a enregistré également une discographie assez impressionnante. Face à Face B se termine pour aujourd'hui. Au micro, c'était Michel Gosselin. Nos chansons comprenaient dans leur titre des expressions oubliées aujourd'hui. Et on va terminer vite fait pour la route, on va dire, avec Jacques Dutronc. En 1968, à tout berzingue, une expression fort employée dans ces années 60. Nous, on se dit à la semaine prochaine avec un autre thème en chanson dans Face à Face B. D'ici là, portez-vous bien. Bye bye, salut.

Bonjour à tous, au micro Michel Gosselin, bienvenue dans Face à Face B, votre demi-heure de chansons à thème, chaque semaine pendant une demi-heure donc un thème différent, avec des chansons de toutes époques et de toutes provenances. Cette semaine ce sera un numéro spécial consacré à un artiste, un grand artiste récemment disparu, il s'agit de Guy Marchand, qu'on va retrouver avec un document de 1995, période à laquelle j'avais eu le bonheur de le rencontrer, à l'occasion de la sortie de son nouvel album Paris Buenos Aires, dont on écoute Du côté de la porte des Lilas.

0: C'était Du côté de la porte des Lilas, de l'album sorti au début de l'année 95. Au cours de cette même interview, en mars de cette même année, donc, Guy Marchand a expliqué sa longue et définitive fidélité au tango.
1: J'ai été élevé dans la musique, dans le jazz des gitans, dans le Django, dans le goût du musette quand il est joué par des manouches. Et donc le tango avait sa place. Enfin, j'avais déjà une idée du tango à l'époque. C'était une musique hautaine et farouche, triste, d'exilé, qui n'avait rien à voir avec le tango anglais de salon. Petit à petit, j'ai d'abord fait une espagnolade qui m'a fait connaître.
0: La Passionata.
1: Oui, mais enfin bon, qui était quand même une petite satire du flamenco, qui quand même pour moi n'a rien à voir avec le tango, qui est une musique quand même plus arrogante. J'en suis revenu. Je ne suis pas revenu. C'est cohérent avec les années qui passent. Pas de problème. J'ai mélangé tout ça et j'ai fait un cocktail de tous mes fantasmes et ça correspond à ça. De toute façon, ce disque, c'est moi, quoi. Il n'y a pas de problème. Alors, ceux qui ne m'aiment pas, ben, faut pas qu'ils l'achètent.
0: Ça me semble être la logique des choses, effectivement. Bon, mais ce disque, on l'aime bien, rassurez-vous, Guy Marchand, rassurez-vous.
1: Non, il n'y a pas de problème, c'était pas une parano. Qui... Mais il n'y a plus de problème. Je pense qu'à partir d'un certain âge, on peut parler de ça.

0: Bonjour, je suis Tango, véritable profession de foi et succès de l'année 75 pour Guy Marchand, accompagné et dirigé par Astor Piazzolla, un monstre sacré. Nous allons revenir maintenant, toujours avec ce document de l'année 95, sur les débuts de l'existence musicale de Guy Marchand, alors qu'il s'entraînait à la clarinette dans un placard à balai pour ne pas déranger le voisinage.
1: Ma passion du tango va m'emporter, du jazz d'ailleurs. Mais le jazz c'était limité dans la mesure où le jazz se limite par rapport au fait qu'on est moins proche. On est beaucoup plus proche du tango en France que du jazz, dans la mesure, je m'explique, où par exemple, l'Aveyron, Rodez ont donné des grands argentins et beaucoup de colons argentins viennent de cette région. Les Basques, alors n'en parlons pas, c'est presque un tiers de l'Argentine, ou enfin du moins un quart de l'Argentine. Il y a dans l'âme argentine quelque chose de français, ne serait-ce que Carlos Gardel, El Francesito, le petit français. J'aimerais bien qu'un jour, quand j'aurai fait encore d'autres disques de tango, on m'appelle El Francesito.

0: À défaut d'être le Franck Celtiton, comme disait Guy Marchand à la fin de ce document, il restera dans nos mémoires sous l'appellation Mister Tango définitivement, ainsi que dans cette chanson de 1975. Guy Marchand a touché à d'autres styles au cours de sa carrière. En 1970, il enregistre un album complet à la mémoire de Fraxon, chanteur fantaisiste très connu à la fin du 19e et au début du 20e siècle.
1: Oh, mais enfin, ça fait partie des fantasmes de Jean-Christophe Averty, qui est mon père adoptif sur le plan artistique. Il m'a fait travailler à une époque vraiment beaucoup. Il a fait de moi une vedette alors que j'étais un chanteur d'orchestre. D'abord, on a eu, grâce à lui, on a eu un Emmy Award à Hollywood en faisant la vie de Al Johnson. Puis alors, il m'a fait faire Original Dixieland Jazz, il m'a fait faire aussi la vie de Fraxon. La vie de Fraxon, c'était un Belge, comme de grands artistes d'ailleurs. Django aussi, Django était Belge. Il y a beaucoup de Belges que j'aime bien, moi. Ça tombe bien parce que ma femme a des origines belges.

0: Guy Marchand, 1970, extrait de cet album dédié à Fraxon, un artiste au destin tragique puisque révolvérisé par son père à l'âge de 44 ans. Cette chanson s'appelait Oh Miss, c'était l'un de ses plus grands succès.
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0: C'est un spécial Guy Marchand aujourd'hui dans Face A, Face B. Et toujours à partir de cette interview de 1995, on va savoir ce que Guy Marchand pensait du rock'n'roll. Lui qui était un grand amateur de jazz.
2: Moi c'est King Creole que j'aime dans Elvis Presley. C'est pas le rock'n'roll. Le rock'n'roll new-yorkais ou même Memphis. Je m'en fous moi. Moi ce que j'aimais c'était le blues. Big Bill Bronzy, le rhythm and blues, tout ça. Alors là j'ai fait une petite incartade. Vis-à-vis du rock'n'roll, ça m'a plu. Puis quand j'ai entendu les gens commencer à chanter du rock en français, alors là, j'étais horrifié. Puis j'ai pas pris le charter des rockers.
0: Ni des yéyés, ni des twisters de l'époque.
2: Ben non. Qu'est-ce que vous voulez ? Y a des fois, comme dans la chanson de Brel, pour me charrier, je sais pas lequel a dit ça, si c'est Jean-Philippe ou Claude Moine, qui avait dit. Bon, il y en a un, c'était Eddie Mitchell. Qui se prenait pour John Wayne, Hallyday se prenait pour Zorro, et puis moi qui étais le plus prétentieux des trois, je me prenais pour moi. Et ça c'est vrai que je suis le plus prétentieux des trois.

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Un titre surprenant, un ovni, on pourrait dire, dans la carrière de Guy Marchand, paru sous forme de 45 tours en 1973.

0: Passionnata, coup de maître et départ fulgurant pour Guy Marchand pour sa carrière discographique avec ce 45 tours paru en juin 1965 et qui s'est vendu aussitôt à 300 000 exemplaires. On retrouve un autre extrait de cette interview de 95, toujours avec Guy Marchand, qui revient sans complexe et sans fausse honte sur ce départ en flèche.
1: Moi j'avais composé cette chanson à l'armée pour la fête de la Légion à Cameroun. Et effectivement, c'était un cri de dérision.
2: Vous avez ouvert la voie, en quelque sorte, puisqu'après, il y a eu les Charlots, par exemple, qui ont chanté La Reine des Paupiètes, Paulette, etc.
1: Oh, mais enfin, alors ça, il y en a eu d'autres. Hein. Alors là, il y a eu des chanteurs. Les Espagnolades ont toujours eu le droit de citer. On pouvait toujours se moquer un petit peu de ce style un peu caractéristique des chanteurs flamenco. Moi, je l'avais fait avec sincérité, parce que pour être comique, il faut toujours être sincère. Et je dois dire que ça n'avait pas été toujours bien pris par les spécialistes de ce style. Mais bon, je revendique cette chanson. Mais je la chante plus, parce que le contrut, ça m'abîme ma voix. Alors, comme j'ai une voix de baryton, et que plus je vieillis maintenant... Vous savez, les chanteurs de tango, plus ils vieillissent, plus leur voix est rauque, plus ils ont une fragilité existentielle, plus ils sont vieux, et mieux le message du tango est reçu. Vous voyez, le tango, c'est très gainsbourgien, on définit comme esprit. C'est entre... Moi, je vois le tango entre Paolo Conte, Gainsbourg et Carlos Gardel. Hein. C'est comme ça que je vois le tango, au niveau de l'inspiration. Alors, bon, je sais pas si mes fans y retrouveront leurs petits.
2: Guy Marchand, si on vous classe, puisqu'on classe toujours en France, si on vous classe dans la catégorie des chanteurs exotiques, qu'est-ce que vous dites ?
1: Non, je suis un fantaisiste. Chanteur exotique, je ne sais pas ce que c'est. Si c'est payé par le club méditerranéen, je ne vois pas, non. Non, je suis un fantaisiste, je suis un chanteur. Un chanteur qui chante des chansons qui la plupart du temps, il écrit. Et puis qui aime aussi chanter des standards quand il a les fantasmes de chanteur d'orchestre. Parce que j'aime beaucoup aussi le chanteur qui chante dans le hall d'un grand hôtel et que personne n'écoute.

0: C'est très bon pour la tension. Non, c'est bon de chanter. Ouais, je chante dans mon bain et quand on me donne un chèque, je suis tout surpris d'ailleurs.
1: Face à Face B spécial Guy Marchand se termine pour aujourd'hui. Au micro, c'était Michel Gosselin. On se retrouve la semaine prochaine avec un autre thème en chanson. Bye bye, salut.
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0: 22 et voilà.
1: Attention à communiquer pour les courses à Juliange pour le bien-être de tous. Eh bien, la journée du 14 juillet à l'hippodrome de Juliange commencera le matin à 9h30. Hippodrome en fête, course à Juliange. Eh bien, ce sera le 14 juillet. Attention, en raison de la canicule, début des courses à 9h30.

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0: 7h15 sur Radio Craponne. Alors, je ne m'entends pas. Bon, c'est rien, j'espère que vous êtes là. En tout cas, que se passe-t-il? Eh bien, on va essayer de régler ça. En tout cas, aujourd'hui, nous fêtons les Benoît. Et tout de suite, l'horoscope du jour sur Radio Craponne.
1: Bonjour à tous, nous fêtons Benoît aujourd'hui, alors quel programme pour votre signe?
2: Bélier, vous débordez d'idées, alors parlez-en à vos proches afin de vous faire aider à les concrétiser.
1: Taureau, il est nécessaire de prendre un peu de recul face à certaines situations. Concentrez-vous aujourd'hui sur l'essentiel.
2: Les Gémeaux, mauvaise période pour vos finances, il vous faudra régler une situation sans tarder.
1: Cancer, l'heure du bilan a sonné, vous devez rendre des comptes.
2: Lion, aujourd'hui place à l'improvisation, vous ne manquerez pas d'idées.
1: Vierge, vous êtes victorieux, tout vous réussit en ce moment, les astres sont de votre côté.
2: Balance, prenez donc le temps de vivre, il faut que vous appreniez à décompresser.
1: Scorpion, il est parfois bon d'exprimer vos intentions, ne faites pas cavalier seul.
2: Les Sagittaires, vous rétablirez un certain équilibre dans votre budget.
1: Capricorne, ce jour ne semble pas propice. Si vous le pouvez, restez chez vous ou alors remettez à plus tard certains rendez-vous.
2: Les Verseaux, si vous soutenez un membre de votre famille, protégez-vous de sa souffrance et oui, vous n'êtes pas hermétique.
1: Enfin Poisson, il vous faudra faire face à une situation que vous sembliez avoir mise de côté. À demain, nous fêterons Olivier.
0: Voilà, et aujourd'hui donc nous fêtons les Benoît, puisque nous sommes le 11 juillet, l'église universelle, ça soit du côté d'ailleurs, il est fêté ce saint Benoît, l'église catholique, l'église orthodoxe aussi. Eh bien ce saint Benoît, dit saint Benoît de Nursie, fondateur de l'ordre des bénédictins, auteur de la fameuse règle de saint Benoît que suivent toujours aujourd'hui, eh bien, des milliers de moines et laïcs également, voilà, qui se réfère à ce saint Benoît. Eh bien, on souhaite une bonne fête au Benoît qui nous écoute aujourd'hui. On va en profiter pour écouter Sacha Distel, je m'appelle, devinez, Benoît.

Voilà, Sacha Distel, je m'appelle Benoît, avait aussi dans les années 60 François Hardy qui chantait Étonne-moi Benoît. Voilà une chanson que je vous passe de temps en temps, surtout pendant la Saint-Benoît. On va continuer en musique, bien sûr, avec oui, la regrettée France Gall. On la retrouve tout de suite avec le titre Bébé requin. C'est 68, hein, et oui.

Voilà, dans 7 minutes, on se retrouve pour les infos. Bonne fête au Benoît et bon anniversaire si vous êtes né un 11 juillet, comme le footballeur Johan Gourcuff. On peut citer également, on peut citer Cheb Mami et puis Muriel Dac. Tiens, Muriel Dac, rappelez-vous, elle a fait un méga tube dans les années 80. Bon, on va pas se prier. On va l'écouter. Ça s'appelait Tropique.

0: Voilà, la chanson pour s'amuser, pour danser, c'était Muriel Dac. On lui souhaite aujourd'hui un bon anniversaire. Une pause publicitaire et ensuite les infos sur Radio Craponne.
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Il est 7h31 sur Radio Craponne. Les infos tout de suite. Bonjour à tous, nous sommes le 11 juillet, nous fêtons les Benoît. Les informations avec notre partenaire La Tribune, Le Progrès. À la une, Saint-Maurice-de-Lignon, drame sur la RD 908, un pilote de quad meurt, percuté par un automobiliste sans permis. Issingeau, l'arrêté anti-mendicité, suspendu par la justice à Aiguille. 80 ans plus tard, il découvre que son père était un héros de la résistance. Et bien sûr, en une, toujours cette canicule, et notamment là, on va dans le quartier, dans les immeubles du Val-Vert, c'est une fournaise, nous dit-on. On veut bien le croire. En période de canicule, la météo est devenue leur obsession. Eh bien, on en parle encore sur une double page face à la situation. Le gouvernement, eh bien, adopte pour la première fois un plan hors sec canicule. Une vague de chaleur de trop pour les fruits et les légumes également. Eh bien, oui, ça se répercute partout. Alors, par contre, là, on a une pensée pour nos amis espagnols, même. On va les rencontrer en Coupe du Monde, mais là, en Andalousie, eh bien, face à l'enfer des flammes, plusieurs touristes parmi les victimes. Il y a beaucoup d'Anglais là-bas, de ce côté, en Andalousie, et je crois qu'il y en a qui ont perdu la vie avec encore un feu exceptionnellement grand. Déjà, en Andalousie, il fait très chaud, évidemment, c'est très sec. Alors on continue ces infos, on parle du démarchage téléphonique, ces applications qui raccrochent pour vous. Là c'est vrai qu'on est envahi, alors apparemment il y a des applications qui raccrochent, alors je sais pas, c'est comme souvent nous aussi. Hein. Eh bien on le disait en une, à Aiguille, 80 ans plus tard, il découvre des faits de résistance héroïque de son père après plusieurs années de recherche, Michel donc a appris que son père était un résistant et qu'il était connu sous le nom d'Emos. Et ben voilà. Alors, puis envolé, il menace son avocate. C'est à cause de vous qu'on finit comme Daesh, disait-il. Elle a porté plainte. Eh bien oui, même les avocats portent plainte, bien évidemment. Haute-Loire, eh bien, il y a eu un violent orage de grêle hein, sur la RN88, si vous circuliez hier après-midi sur la N88 à Saint-Ferréol-d'Aurore. Beaucoup d'automobilistes ont dû se garer, on n'y voyait rien pendant au moins un quart d'heure. Hein. Et oui, surtout que là, c'est soudain et c'est vraiment localisé. Saint-Maurice-de-Lignon, sans permis, eh bien là, un automobiliste percute d'un quad et tue son pilote. Voilà, sans permis, 18 ans, il venait de fêter son anniversaire. Je crois qu'il est mal parti, là, hein, pour cette information douloureuse. Haute-Loire, évadé de la maison d'arrêt du Puy-en-Velay. Et depuis mars, il est interpellé sur un toit. La canicule, il va falloir encore prendre son mal en patience, puisqu'on attend au moins jusqu'au 14 juillet cette canicule, voire plus. Ben ouais, on va voir au fur et à mesure. Alors justement, à cause de cette canicule, il y a des pubs sur Radio Craponne, mais
Il y a beaucoup, beaucoup de feux d'artifice qui ont été annulés. Donc là, vous pouvez vous renseigner. Bon, vous pouvez toujours faire la fête, mais apparemment, comme à Craponne d'ailleurs, le feu d'artifice sera annulé pour le 14 juillet. Et puis à Julien, on décale les courses puisque l'hippodrome ouvrira dès 8h du matin. En raison de la chaleur, la première course à 9h30. On vous fera gagner des places là tout à l'heure. En fin d'émission, le Puy-en-Velay dans le quartier populaire du Val-Vert, la canicule éprouve les habitants. Le tribunal administratif suspend l'arrêté anti-mendicité qui avait été pris par le maire à Issaingeau. Ensuite, dans la Loire, on fait une découverte. On ne pratique pas la marche nordique avec un poncho. Il faut s'équiper, comme toutes les marches, on ne va pas y aller en tongs. Voilà cette marche nordique qui, nous dit-on, fait travailler 90% du corps. C'est bien. Enfin là, on va attendre les heures un peu plus fraîches aussi, également. Dans le Rhône, jusqu'à 33 degrés, et dommage, c'est dans sa cave à vin, ce qui doit être au rez-de-chaussée, ce restaurateur fait face à la canicule. Alors, on fait le tour de vos villes et villages à Issaingeau. Le marché estival du dimanche matin passe le samedi après-midi. Nous allons à Riotor avec les adhésions pour les classes 2026 sont à rendre avant le 31 juillet. Chenrail, le parcours photographique des 150 ans de la commune a été inauguré. À Monistrol-sur-Loire, avec des risques d'incendie, la soirée du 13 juillet est annulée, voilà encore. Sainte-Sigolène, une journée festive organisée le 13 juillet, mais sans feu d'artifice. Saint-Didier-en-Velay, la piscine municipale, un atout majeur pour le camping, la Fressange. Voilà, pas de feu d'artifice, mais on peut aller se baigner, bien sûr. Bozac, conseil municipal, les tarifs de la cantine augmenteront de 2%. À la rentrée, les Villettes, on parle de cantine également, de PLU, de cimetière, les coulisses d'une rentrée bien cadrée, donc à la municipalité. À Boissé, on nous présente, il y a toujours des auteurs qui sont invités le samedi dans le cadre des expos également. Là, c'est Janine Reynaud-Millon et Anita Valentin qui présenteront leur livre ce samedi. Le Puy-en-Velay, quartier du Pensio, une aide à la rénovation des façades, est en place. Les renseignements dans votre journal. À Coubon, l'espace de jeu rajeuni a été inauguré par les enfants. Voilà. Valspré-le-Puy, la municipalité lance les rendez-vous sportifs de l'été à Craponne-sur-Arzon. On revient sur l'ensemble vocal Envolart qui a fêté ses 40 ans. Alors, nous allons voir tout de suite les pages sport. Et puisqu'il va y avoir un match, avant le championnat de l'ASSE à Andrézieux, l'ASSE vient pour poser les bases. Voilà, ça permettra au nouvel entraîneur, Yann Quatreau, de faire une revue d'effectifs, comme on dit. Alors ensuite, on passe à la Coupe du Monde. Les Bleus ont envoyé un message. Les Bleus qui ont battu le Maroc 2-0. Qui vont-ils rencontrer en demi-finale? Ce sera l'Espagne qui s'est débarrassée de la Belgique 2-1 en toute fin de match. Je crois que c'est un peu la même chose qu'ils avaient fait en huitième, grâce à l'entrée de Merino.
Voilà, et oui, ils ont maintenu la balle, ils ont attaqué, mais ça a été assez dur finalement pour l'Espagne, puisque eh bien, les Belges ont eu un espoir, puisqu'ils ont égalisé en fin de première mi-temps. À noter la blessure donc d'un des plus grands gardiens du monde, Thibaut Courtois, et malheureusement, son jeune remplaçant a fait une faute, et c'est là-dessus que l'Espagne a marqué. Donc, moi, je pense que l'Espagne n'est pas, bien sûr... super dominatrice, même s'ils, s'ils savent garder le ballon, ils sont très techniques, mais enfin ils ont quand même eu du mal. Bon, en tout cas, ce sera France-Espagne pour une belle demi-finale, on l'espère. D'un autre côté, les deux derniers quarts de finale avec les Anglais face à Hollande et sa Norvège et l'Argentine face à la Suisse. Bernard Hinault qui est sur le Tour de France, alors il nous dit Pogacar est en vacances, voilà, parce qu'il pense qu'il a déjà écrasé le Tour de France. Et c'est vrai que, sauf ennui évidemment, ça va être dur de battre le Slovène. Et puis il y a un Français qui se met en valeur, qui est assez original d'ailleurs, qui n'hésite pas à prendre les échappées. On dirait qu'à l'ancienne, il n'a pas d'oreillette. Enfin voilà, et ben, c'est Verstrofer, trop fort pour les autres. Toujours dans les échappées dans ce début de Tour de France, mais à l'arrivée à Bordeaux, et ben c'est Tim Merlière, le Belge, qui gagne au sprint. Dans les dernières pages de votre journal, la Tribune Le Progrès, on parle du festival de la Chaise Dieu, démontrer que la musique classique n'est pas figée. Et ben ce sera le 60e anniversaire. Tous ces titres développés dans les pages de notre partenaire La Tribune Le Progrès. Encore quelques infos. Exposition temporaire de la coiffe au chapeau, écomusée de l'ancienne chapelle du couvent. Eh bien, c'est à Féline, ce samedi et ce dimanche de 14h30. À 18h, le festival Nuit de Rêve. Vous avez peut-être entendu une interview sur Radio Craponne. Eh bien, c'est au moulin de Blanyac, commune de Rosières. Et c'est jusqu'au 13 juillet. C'est très éclectique. Il y a un petit peu de tout, du théâtre, de la chanson, etc., etc. Dans le cadre de ces moulins. Alors, le festival de country recherche des bénévoles, toujours, country music à Craponne, dernier week-end de juillet. Et puis, je vous donne un numéro, puisque c'est le nouveau numéro de ce festival, 06 31 51 73 06. Alors, on vous informe que les épouvantails des amis de Vauribert, eh bien, ont retrouvé leur place en extérieur, Comme toutes les années, cette saison a commencé ce week-end et sera présente jusqu'à fin septembre. On termine, on vous l'a déjà annoncé, bien sûr. L'hippodrome de Juliange, hippodrome en fête, ce sera mardi 14 juillet, mais on commencera le matin, contrairement aux autres années. Ouverture du site dès 8h, première course à 9h30. On termine par la météo et les courses. Eh bien, la Haute-Loire n'est qu'en vigilance jaune, j'allais dire, alors que la majeure partie de la France est en orange. Jaune canicule, mais aussi orage, puisque un petit peu comme hier, possibilité d'orage encore cet après-midi, assez localisé, mais qui peuvent être très forts, on l'a vu. Température maximale 27 à 31 degrés avant les orages, avec un vent en plus qui va se lever de sud-sud-ouest. Alors pour demain, normalement, demain dimanche, plus de pluie, retour du soleil, quelques nuages et des températures alors maximales qui grimpent là en bas. On va battre encore un record en France et sur la Haute-Loire demain dimanche, puisqu'on attend pour les maximales, je vous le rappelle, c'est à l'abri, donc à l'ombre, que les températures sont prises, 31 à 36 degrés demain. Alors, pronostic hippique, c'est à Enghien pour le tiers écarté, quintet plus dans la 7e départ, 15h15. 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
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N'oublie pas de fêter les Benoît aujourd'hui.

0: Et oui, outre Lucas, il y avait dans son premier album également ce fameux thème, là, Tom's Dinner par Suzanne Vega, qui a beaucoup été repris par la suite. On a samplé, comme on dit. Voilà, il y a eu des reprises de ce titre. Eh bien, on va souhaiter, ben oui, c'était déjà dans les années 80, dites-moi. Oh là là, comme le temps passe, en tout cas, on souhaite un bon anniversaire à Suzanne Vega, qui est née le 11 juillet 1959, anniversaire également de l'acteur Robin Renucci aujourd'hui, et puis de Julie, oui, Julie Leclerc, une voix de radio, bien sûr, et bien qui est née en 1946, hein, là aussi, elle était sur Europe 1, je ne sais plus si elle y est toujours, mais bon, en tout cas, elle est toujours là, avec ce boulot un peu spécial qui a tendance, eh bien, à disparaître. Voilà, des fois, elle disait des pubs, elle faisait l'intermède, l'heure, bien sûr, tout ça, les passages d'antenne. Ancienne ministre, Michel Barzac, né le 11 juillet 1943, et puis un grand compositeur et également parolier, d'ailleurs, qui a travaillé avec les plus grands de la chanson française, Jacques Revaux. Bon anniversaire à lui, puisqu'il est né, eh bien, le 11 juillet 1940, beaucoup de chansons réalisées en compagnie de Michel Sardou, notamment. Bon, c'est tout, j'en ai d'autres ou j'en ai pas d'autres. Ah, Evelyne Leclerc également, c'est son anniversaire aujourd'hui. Eh bien, tout de suite, retour de l'horoscope du jour.
1: Bonjour à tous, nous fêtons Benoît aujourd'hui, alors quel programme pour votre signe ?
2: Bélier, vous débordez d'idées, alors parlez-en à vos proches afin de vous faire aider à les concrétiser.
1: Taureau, il est nécessaire de prendre un peu de recul face à certaines situations. Concentrez-vous aujourd'hui sur l'essentiel.
2: Les Gémeaux, mauvaise période pour vos finances, il vous faudra régler une situation sans tarder.
1: Cancer, l'heure du bilan a sonné, vous devez rendre des comptes.
2: Lion, aujourd'hui place à l'improvisation, vous ne manquerez pas d'idées.
1: Vierge, vous êtes victorieux, tout vous réussit en ce moment. Les astres sont de votre côté.
2: Balance, prenez donc le temps de vivre. Il faut que vous appreniez à décompresser.
1: Scorpion, il est parfois bon d'exprimer vos intentions. Ne faites pas cavalier seul.
2: Les Sagittaires, vous rétablirez un certain équilibre dans votre budget.
1: Capricorne, ce jour ne semble pas propice. Si vous le pouvez, restez chez vous ou alors remettez à plus tard certains rendez-vous.
2: Les Verseaux, si vous soutenez un membre de votre famille, protégez-vous de sa souffrance et oui, vous n'êtes pas hermétique.
1: Enfin Poisson, il vous faudra faire face à une situation que vous sembliez avoir mise de côté. À demain, nous fêterons Olivier.
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0: La galloise Bonnie Tyler qui vient de nous quitter avec cette exceptionnelle performance vocale pour Total Eclipse of the Heart. Donc Bonnie Tyler, icône bien sûr des années 80 avec sa chevelure et cette voix éraillée. Il est 8h01 sur Radio Craponne, comme tous les samedis, un petit tour avec un livre par semaine et Pascal Blasi.
1: Bien, bonjour à toutes et à tous, bienvenue sur Radio Craponne pour un livre par semaine en compagnie de Pascal Blasi. Pascal Blasi qui est avec nous pour nous parler d'un livre de Laurence Perrin, L'Allée des Vierges. Eh bien, bonjour Pascal.
2: Bonjour, eh bien, L'Allée des Vierges, c'est tout simplement les chambres réservées aux domestiques à

0: Shepherd House dans cet illustre manoir du Kent. Retrouvons tout de suite Maggie Fuller. Nous sommes en Angleterre en 1946. Si la vie avait obéi à une logique, Maggie Fuller aurait été médecin à Folkestone, figure d'autorité établie dans une maison en briques et silex du front de mer, notoirement qualifiée pour soulager les lumbagos des manutentionnaires du port, prévenir le scorbut des matelots au long cours et traiter leurs maladies vénériennes. La grand-mère de Maggie, Augusta O'Neill, avait été infirmière et membre de l'Union sociale et politique des femmes. Interpellée avec ses amies suffragettes pour avoir perturbé une réunion du Parti libéral en 1905, elle avait choisi la prison plutôt que de s'acquitter d'une amende. Plus tard, Augusta et ses copines mirent le feu à un terrain de golf et à un club de bridge, domaine de la souveraineté masculine, firent une grève de la faim, défilèrent dans les rues de Londres et finirent par obtenir un embryon de droit de vote en 1918, sous certaines conditions d'âge et de profession. La mère de Maggie, Elizabeth O'Neill, avait refusé de porter le nom de son époux, considérant cet usage contraire au principe d'égalité des sexes. En 1928, lorsque la loi définitive sur le suffrage des femmes, toutes les femmes, fut adoptée, elle alla voter en pantalon. Elizabeth exerçait comme sage-femme à l'hôpital, se mêlait de contraception au dispensaire, et sans doute était-elle faiseuse d'anges quand les hommes avaient manqué de responsabilité. Alors, par atavisme, Maggie Fuller, née O'Neill, n'aurait eu aucun mal à manipuler les lombaires des mécaniciens des ferries ou à panser les plaies des marins-pêcheurs, ni aucun scrupule à jeter un œil réprobateur dans leurs caleçons. Mais à moins de naître avec une cuillère en argent dans la bouche, la vie n'avait jamais obéi à une quelconque logique, ni morale ni politique, et surtout pas celle d'une femme. Alors que la constance avec laquelle les tuiles vous tombent sur le coin de la figure peut avoir une vraie cohérence, voir la guerre arriver, épouser le mauvais type, tout perdre, imparable. C'est cette absence de logique qui conduisait aujourd'hui Maggie Fuller sur le chemin détrempé de Shepherd House, le manoir le plus majestueux du Kent, après le château de Leeds, féerie médiévale se mirant dans l'Olis à quelques kilomètres au nord. Ce premier jour d'avril, Maggie Fuller allait commettre l'impensable. À chaque pas, elle se sentait rapetissée, comme dans l'un de ces contes de fées que sa mère répugnait à lui lire. Il semblait que, dans la famille, on ait du mal avec Cendrillon et les tâches ménagères en particulier, et en général avec le prince charmant, comme inspiration féminine. Mais ça, c'était une autre histoire. À l'instant où elle franchirait les portes de Shepherd House, Maggie, la résistante héréditaire, s'effacerait jusqu'à devenir un personnage fictif, petit désastre en jupe de boniche qui récurerait les sols en rêvant d'un monde meilleur. Et pour une fois, elle se félicitait de n'avoir plus aucun parent vivant pour attendre le récit coupable qu'elle ferait de cette journée de malheur. Elle s'arrêta pour souffler et leva les yeux sur le palais où s'écrirait son histoire à elle, Cendrillon d'après-guerre. Ici, il n'y avait pas de douves, pas de cygnes blancs et noirs glissant sur le lac comme à Leeds, mais Shepherd House était faite des mêmes pierres canoniques. À tout instant, on avait l'impression que ses façades allaient tomber à genoux et la caillasse dégringoler vers les falaises en contrebas. Même les raids de la Luftwaffe pendant le Blitz de 1941 l'avaient épargné. Les Allemands croyant laisser aux salpêtres le travail des bombes, raté. Si ses murs affichaient l'héritage vétuste du XVIIe siècle, le château était entretenu avec finesse, comme on restaurerait par petites touches un tableau ancien. L'une des dynasties les plus riches du comté y vivait depuis le règne des Stuarts, pour la population révérencieuse du coin, autant dire depuis la période où les diplodocus broutaient dans les arbres. En plus d'un titre héréditaire, les Lions Torpes devaient leur prospérité à la construction navale, tirant parti de ce que la mer avait offert au sud du Kent et de la révolution industrielle, la famille n'avait pas attendu ses pères pour faire entrer la gentry dans l'ère moderne. Et l'argent appelant l'argent, la vie à ses hauteurs retrouve une certaine logique quand on y pense. Après avoir observé un moment le balai des mouettes au-dessus des tourelles, Maggie Fuller, elle, se tordait les chevilles dans ses chaussures à 3 pence. Le sol gras, les cailloux glissants, le chemin vers Shepherd House était décidément pavé de mauvaises intentions. Mais nécessité faisait loi, n'est-ce pas? Et veuvage faisait misère. Elle s'arrêta de nouveau, les mollets douloureux, et crut voir des meurtrières percer les tourelles des pointes de hallebardes pointées sur elle. Déjà, l'édifice enveloppé de brume se jouait de son féminisme avorté. Dans sa nuque, la bruine démolissait sournoisement la masse travaillée du chignon dépassant de son chapeau. Elle aurait pu se faire couper les cheveux pour faire meilleure impression, mais elle n'avait plus un sou. Et puis cette coquetterie n'aurait marqué qu'un sacrifice supplémentaire. Le sud du Kent, jardin de l'Angleterre, avec ses vergers et ses houblonnières, était d'ordinaire la région la plus ensoleillée du royaume. Aujourd'hui, Maggie voyait le ciel d'un gris ferreux s'abattre sur elle, comme un couvercle sur un faitout. Un vent loyal à son ascendance la repoussait à chaque pas vers les falaises d'argile qui tombaient tout droit dans la Manche. Deux pas en avant, un pas en arrière, son horizon rétrécissait. Maggie Fuller, piètre descendante d'Augusta et Elizabeth O'Neill, avait 26 ans depuis 2 jours. Elle était en pleine santé, beaucoup plus robuste que ses chevilles et ses poignets fins ne le laissaient penser. Et elle avait l'esprit vif, parfois incisif. Mais devant cette porte en bois massif ornée des armoiries bêcheuses des lions torpes, un lion qui l'eût cru, ironisa-t-elle in petto, elle ne s'était jamais sentie aussi proche de sa propre mort. Nous sommes en train de lire L'aile des vierges de Laurence Perrin. À Shepherd House, nous avons conservé le fonctionnement édouardien. Pour une maison de cette taille, c'est beaucoup plus adapté. En tant que gouvernante, Bertha Stanfield échappait à l'uniforme, mais son austère tenue de ville semblait tout de même vouloir la tenir à sa place, très en dessous de la maîtresse de maison. Chemisier blanc à col rigide, gilet gris, jupe au mollet, malgré toute son autorité sur le petit personnel, on ne risquait pas de la confondre avec Lady Philippa Lyon-Thorpe, dont le portrait emplumé, enrubanné, doré sur tranche, était posé sur la console, juste à côté d'elle, comme un rappel à sa condition. « Lady Philippa vous recevra si nous nous entendons, » dit Bertha, surprenant le coup d'œil de Maggie, « ce dont je ne doute pas. Vous nous avez été recommandée par le docteur Eddy, et Lady Philippa accorde beaucoup de crédit au docteur Eddy. Il a mis au monde ses 3 enfants. Du thé ?» Maggie opina, observant cette femme massive et sans âge s'appliquer à donner un peu de grâce à ses gestes au-dessus du plateau d'argent. Un fonctionnement édouardien. Elle était censée savoir ce que cela signifiait. Aussi, elle se retint de poser la question. De toute façon, il ne pouvait s'agir que d'un rapport de domination, une échelle de pouvoir savamment saupoudrée pour que ça ne sente pas trop l'esclavage moderne. Le poste de femme de chambre ne demande pas de compétences particulières, sourit poliment Bertha Stanfield en lui tendant sa tasse. Il s'agit ni plus ni moins de faire ici ce que toute femme se doit de faire chez elle. Nous connaissons toutes parfaitement notre rôle, n'est-ce pas, Miss Fuller? La jolie tasse en porcelaine trembla dangereusement dans la main de Maggie. Une boule se coinça dans sa gorge. Bon sang, elle aurait jamais cru que la complicité féminine puisse être aussi écœurante. À cet instant précis, elle ne savait plus ce qui la retenait d'aller vendre ses charmes sur le port plutôt que de vider des pots de chambre en glorifiant le travail bien fait. Peut-être aurait-elle exercé davantage de pouvoir sur les marins qu'elle ne subirait d'aplatissement dans ce gynécée de domestique. D'ailleurs, y avait-il encore des pots de chambre dans cet endroit antédiluvien? C'était bien possible. Vous serez en charge des appartements de Lady Philippa, poursuivit Bertha Stanfield. Sa chambre, son petit salon et son bureau. Petit déjeuner à 9h, thé à 5h. Catherine vous expliquera tout cela. Catherine? Catherine est une femme de chambre de Lady Philippa, elle aussi. Bon Dieu, se dit Maggie. Cette femme a 2 employés rien que pour faire son lit et ouvrir ses rideaux le matin. Et servir le thé? Me voilà bien. La simple perspective de porter un plateau couvert de tasses, de soucoupes, de pots à lait et d'eau bouillante, sans rien casser, lui posait déjà problème. Mais à quoi s'attendait-elle lorsque le docteur Eddy l'avait pressée de se présenter? À se contenter de plier des draps au carré et de tapoter quelques coussins pour mériter un toit sur la tête et une assiette remplie? Elle observa un moment la gouvernante discourir sans plus rien entendre de ce qu'elle disait. Bertha Stanfield s'était perdue dans une digression généalogique. Les trois enfants sont au pensionnat. Sir Charles a 18 ans, il est à Eton. Alice et Victoria sont à Exeter. Sir Albert, le grand-père de Sir John, une litanie de sœurs et de lady, de prénoms qui revenaient deux ou trois fois. Et lorsqu'on en fut à la grand-tante, où elle ne savait qui du côté de madame, Maggie commença à craindre qu'ils n'habitent tous ici. Un vrai bazar familial. Voilà, Maggie va donc devenir domestique à Shepherd House, et c'est le début d'un long chemin, et si vous voulez le poursuivre avec elle, eh bien je vous invite à lire L'aile des vierges de Laurence Perrin aux éditions Pocket.
1: Merci Pascal. À 11h, vous retrouverez bien sûr Pierre pour Passion BO qui fera un spécial country music aujourd'hui. Eh bien oui, parce que ça s'approche du festival de country. Donc ne manquez pas cette émission Passion BO de 11h à midi avec Pierre et ce sera un spécial country. Eh bien en parlant de country, on va écouter tout de suite... Le chanteur, guitariste, compositeur également, qui ouvrira le festival le samedi 25 juillet à 18h au Parc des Étoiles, ce sera Gary Quinn.

Ah, elle est bon, poison, ah, oui, c'est poison, avec donc Gary Keane qui ouvrira le samedi 25 juillet à 18h le Festival Country de Craponne sur Arzon. Ah, eh bien, je vais reprendre ma Pontiac Firebird en écoutant Gary Keane dans la voiture. Et puis demain matin, vous retrouverez Bernard. Et puis j'espère qu'il n'y aura pas trop d'orages sur Craponne, puisqu'aujourd'hui, vous savez, vous avez ce concours de boules carrées, place Marchédial, on dit. Hein. Voilà. Et normalement, il y aura également Jean-Pierre et ses amis pour un petit concert, Hugo Frey notamment. Voilà. Et Grammar Right. Je vous souhaite un excellent moment sur Radio Craponne. On marque une pause et puis profitez bien de cette journée du samedi. Et puis, bien sûr, c'est le marché à Craponne sur Arzon. 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

Bonjour à tous, nous sommes le 11 juillet, nous fêtons les Benoît. Les informations avec notre partenaire La Tribune, Le Progrès. À la une, Saint-Maurice-de-Lignon, drame sur la RD 908, un pilote de quad meurt, percuté par un automobiliste sans permis. Issingeo, l'arrêté anti-mendicité, suspendu par la justice à Aiguilles. 80 ans plus tard, il découvre que son père était un héros de la résistance. Et bien sûr, en une, toujours cette canicule. Et notamment là, on va dans le quartier, dans les immeubles du Val-Vert. C'est une fournaise, nous dit-on. On veut bien le croire. En période de canicule, la météo est devenue leur obsession. Eh bien, on en parle encore sur une double page face à la situation. Le gouvernement, eh bien, adopte pour la première fois un plan hors sec canicule. Une vague de chaleur de trop pour les fruits et les légumes également. Eh bien, oui, ça se répercute partout. Alors, par contre, là, on a une pensée pour nos amis espagnols, même. On va les rencontrer en Coupe du Monde. Mais là, en Andalousie, eh bien, face à l'enfer des flammes, plusieurs touristes parmi les victimes. Il y a beaucoup d'Anglais là-bas, de ce côté, en Andalousie. Et je crois qu'il y en a qui ont perdu la vie avec encore un feu exceptionnellement grand. Déjà, en Andalousie, il fait très chaud, évidemment. C'est très sec. Alors on continue ces infos, on parle du démarchage téléphonique, ces applications qui raccrochent pour vous. Et là c'est vrai qu'on est envahi, alors apparemment il y a des applications qui raccrochent, alors je sais pas, c'est comme souvent nous aussi. Hein. Eh bien on le disait en une, à Aiguilles, 80 ans plus tard, il découvre des faits de résistance héroïque de son père après... plusieurs années de recherche, Michel a appris que son père était un résistant et qu'il était connu sous le nom d'Emos. Et ben voilà. Alors, puis envolé, il menace son avocate. C'est à cause de vous qu'on finit comme Daesh, disait-il. Elle a porté plainte. Et ben oui, même les avocats portent plainte, bien évidemment. Haute-Loire, eh bien, il y a eu un violent orage de grêle hein, sur la RN 88. Si vous circuliez hier après-midi sur la N 88 à Saint-Féréol-d'Aurore, beaucoup d'automobilistes ont dû se garer. On n'y voyait rien pendant au moins un quart d'heure. Et oui, surtout que là, c'est soudain et c'est vraiment localisé. Saint-Maurice-de-Lignon, sans permis, eh bien là, un automobiliste percute d'un quad et tue son pilote. Voilà, sans permis, 18 ans, il venait de fêter son anniversaire, je crois qu'il est mal parti là, hein, pour cette information douloureuse. Haute-Loire, évadé de la maison d'arrêt du Puy-en-Velay, et depuis mars, il est interpellé sur un toit. La canicule, il va falloir encore prendre son mal en patience, puisqu'on attend au moins jusqu'au 14 juillet cette canicule. Voire plus, on va voir au fur et à mesure. Alors justement, à cause de cette canicule, il y a des pubs sur Radio Craponne, mais il y a beaucoup de feux d'artifice qui ont été annulés. Donc là, vous pouvez vous renseigner. Bon, vous pouvez toujours faire la fête, mais apparemment, comme à Craponne d'ailleurs, le feu d'artifice sera annulé pour le 14 juillet. Et puis à Juliange, eh bien, on décale les courses, puisque l'hippodrome ouvrira dès 8h du matin. En raison de la chaleur, la première course à 9h30. On vous fera gagner des places là tout à l'heure. En fin d'émission, le Puy-en-Velay dans le quartier populaire du Val-Vert, eh bien la canicule éprouve les habitants. Le tribunal administratif suspend l'arrêté anti-mendicité qui avait été pris par le maire à Issingeo. Dans la Loire, eh bien, on fait une découverte. On ne pratique pas la marche nordique avec un poncho. Ben oui, il faut s'équiper, hein, comme toutes les marches. Hein, on ne va pas y aller en tongs. Voilà cette marche nordique qui, nous dit-on, fait travailler 90% du corps. Hein, c'est bien.
Enfin là, on va attendre les heures un peu plus fraîches aussi, également. Dans le Rhône, jusqu'à 33 degrés, et dommage, c'est dans sa cave à vin, ce qui doit être barreau de chaussée, ce restaurateur fait face à la canicule. Alors, on fait le tour de vos villes et villages à Issaingeaux. Le marché estival du dimanche matin passe le samedi après-midi. Nous allons à Riotor avec les adhésions pour les classes 2026 sont à rendre avant le 31 juillet. Chenrail, le parcours photographique des 150 ans de la commune a été inauguré. À Monistrol-sur-Loire, avec des risques d'incendie, eh bien, la soirée du 13 juillet est annulée. Voilà encore. Sainte-Sigolène, une journée festive organisée le 13 juillet, mais sans feu d'artifice. Saint-Didier-en-Velay, la piscine municipale, un atout majeur pour le camping, la Fressange. Voilà, pas de feu d'artifice, mais on peut aller se baigner, bien sûr. Bozac, conseil municipal, les tarifs de la cantine augmenteront de 2% à la rentrée. Les Villettes, on parle de cantine également, de PLU, de cimetière, les coulisses d'une rentrée bien cadrée, donc à la municipalité. À Boissé, eh bien, on nous présente, il y a toujours des auteurs qui sont invités le samedi dans le cadre des expos également. Eh bien là, c'est Janine Reynaud-Millon et Anita Valentin qui présenteront leur livre ce samedi. Le Puy-en-Velay, quartier du Pensiot, une aide à la rénovation des façades, est en place. Les renseignements dans votre journal. À Coubon, l'espace de jeu rajeuni a été inauguré, eh bien, par les enfants. Voilà. Valspré-le-Puy, la municipalité lance les rendez-vous sportifs de l'été à Craponne-sur-Arzon. On revient sur l'ensemble vocal Envolarte qui a fêté ses 40 ans. Alors, nous allons voir tout de suite les pages sport. Et puisqu'il va y avoir un match, bien sûr, avant le championnat de l'ASSE à Andrézieux, eh bien, l'ASSE vient pour poser les bases. Voilà, ça permettra au nouvel entraîneur, Yann Quatreau, donc, eh bien, de faire une revue d'effectifs, comme on dit. Alors ensuite, eh bien, on passe à la Coupe du Monde. Les Bleus ont envoyé un message. Eh bien oui, les Bleus qui ont battu le Maroc 2 à 0. Qui vont-ils rencontrer en demi-finale? Eh bien, ce sera l'Espagne qui s'est débarrassée de la Belgique 2 à 1 en toute fin de match. Je crois que c'est un peu la même chose qu'ils avaient fait en 8e, hein, grâce à l'entrée de Merino. Voilà, et oui, ils ont maintenu la balle, ils ont attaqué, mais ça a été assez dur finalement pour l'Espagne, puisque eh bien, les Belges ont eu un espoir, puisqu'ils ont égalisé en fin de première mi-temps. À noter la blessure donc d'un des plus grands gardiens du monde, Thibaut Courtois, et malheureusement, son jeune remplaçant a fait une faute, et c'est là-dessus que l'Espagne a marqué. Donc moi, je pense que l'Espagne n'est pas, bien sûr, super dominatrice, même s'ils savent garder le ballon, ils sont très techniques, mais enfin ils ont quand même eu du mal. Bon, en tout cas, ce sera France-Espagne pour une belle demi-finale, on l'espère. D'un autre côté, les deux derniers quarts de finale avec les Anglais face à Hollande et sa Norvège et l'Argentine face à la Suisse. Bernard Hinault qui est sur le Tour de France, alors il nous dit: Pogacar est en vacances, voilà, parce qu'il pense qu'il a déjà écrasé le Tour de France. Et c'est vrai que, bah, sauf ennui, évidemment, ça va être dur de battre le Slovène. Et puis, il y a un Français qui se met en valeur, qui est assez original d'ailleurs.
qui n'hésite pas à prendre les échappées. On dirait qu'à l'ancienne, il n'a pas d'oreillette. Enfin, voilà. Et ben, c'est Verstrofer, trop fort pour les autres. Toujours dans les échappées, dans ce début de Tour de France. Mais à l'arrivée à Bordeaux, et ben, c'est Tim Merlière, le Belge, qui gagne au sprint. Dans les dernières pages de votre journal, la Tribune Le Progrès, on parle du festival de la Chaise-Dieu, démontrer que la musique classique n'est pas figée. Eh bien, ce sera le 60e anniversaire. Tous ces titres développés dans les pages de notre partenaire, la Tribune Le Progrès, encore quelques infos. Exposition temporaire de la coiffe au chapeau, écomusée de l'ancienne chapelle du couvent. Eh bien, c'est à Féline, ce samedi et ce dimanche, de 14h30 à 18h. Le festival Nuit de Rêve, vous avez peut-être entendu une interview sur Radio Craponne. Eh bien, c'est au moulin de Blanyac, commune de Rosières. Et c'est jusqu'au 13 juillet, c'est très éclectique. Il y a un petit peu de tout, hein, du théâtre, de la chanson, etc., etc. Dans le cadre de ces moulins. Alors, le festival de country recherche des bénévoles, toujours. Hein, country music à Craponne, dernier week-end de juillet. Et puis, je vous donne un numéro, puisque c'est le nouveau numéro de ce festival. 06 31 51 73 06. Alors, on vous informe que les épouvantails des amis de Vauribert, eh bien, ont retrouvé leur place en extérieur. Et oui, comme toutes les années, cette saison a commencé ce week-end et sera présente jusqu'à fin septembre. On termine, eh bien oui, on vous l'a déjà annoncé, bien sûr. L'hippodrome de Juliange, hippodrome en fête, ce sera mardi 14 juillet, mais on commencera le matin, contrairement aux autres années. Ouverture du site dès 8h, première course à 9h30. On termine par la météo et les courses. Eh bien, la Haute-Loire n'est qu'en vigilance jaune, j'allais dire, alors que la majeure partie de la France est en orange. Jaune canicule, mais aussi orage, puisque un petit peu comme hier, eh bien, possibilité d'orage encore cet après-midi, assez localisé, mais qui peuvent être très forts, on l'a vu. Température maximale 27 à 31 degrés avant les orages, avec un vent en plus qui va se lever de sud-sud-ouest. Alors pour demain, normalement, demain dimanche, plus de pluie, retour du soleil, quelques nuages et des températures alors maximales qui grimpent là en bas. On va battre encore un record en France et sur la Haute-Loire demain dimanche, puisqu'on attend. Pour les maximales, je vous le rappelle, c'est à l'abri, donc à l'ombre, que les températures sont prises, 31 à 36 degrés demain. Alors, pronostic hippique, c'est à Enghien pour le tiers écarté, quintet plus, dans la 7e départ, 15h15. Radio Craponne et Alain Massoni vous incite à jouer aujourd'hui le 14, le 11, le 6, le 7, le 9 et le 10, 14, 11, 6, 7, 9 et 10. Bon samedi sur Radio Craponne. N'oublie pas de fêter les Benoît aujourd'hui.

Le trottoir d'en face avec 20 heures et vol de nuit. Et on va terminer ce à la découverte de avec Charles Graham. Son album se rappelle On est fou. Et on va écouter pour terminer cette émission Fleur de Jade.

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Bonjour à tous, nous sommes le 11 juillet, nous fêtons les Benoît. Les informations avec notre partenaire La Tribune, Le Progrès. À la une, Saint-Maurice-de-Lignon, drame sur la RD 908, un pilote de quad meurt, percuté par un automobiliste sans permis. Issingeau, l'arrêté anti-mendicité, suspendu par la justice à Aiguilles. 80 ans plus tard, il découvre que son père était un héros de la résistance. Et bien sûr, en une, toujours cette canicule. Et notamment là, on va dans le quartier, dans les immeubles du Val-Vert. C'est une fournaise, nous dit-on. On veut bien le croire. En période de canicule, la météo est devenue leur obsession. Eh bien, on en parle encore sur une double page face à la situation. Le gouvernement, eh bien, adopte pour la première fois un plan hors sec canicule. Une vague de chaleur de trop pour les fruits et les légumes également. Eh bien, oui, ça se répercute partout. Alors, par contre, là, on a une pensée pour nos amis espagnols, même. On va les rencontrer en Coupe du Monde. Mais là, en Andalousie, eh bien, face à l'enfer des flammes, plusieurs touristes parmi les victimes. Il y a beaucoup d'Anglais là-bas, de ce côté, en Andalousie. Et je crois qu'il y en a qui ont perdu la vie avec encore un feu exceptionnellement grand. Déjà, en Andalousie, il fait très chaud, évidemment. C'est très sec. Alors on continue ces infos, on parle du démarchage téléphonique, ces applications qui raccrochent pour vous. Et là c'est vrai qu'on est envahi, alors apparemment il y a des applications qui raccrochent, alors je sais pas, c'est comme souvent nous aussi. Hein. Eh bien on le disait en une, à Aiguilles, 80 ans plus tard, il découvre des faits de résistance héroïque de son père après... plusieurs années de recherche, Michel donc a appris que son père était un résistant et qu'il était connu sous le nom d'Emos. Et ben voilà. Alors, puis envolé, il menace son avocate. C'est à cause de vous qu'on finit comme Daesh, disait-il. Elle a porté plainte. Et ben oui, même les avocats portent plainte, bien évidemment. Haute-Loire, eh bien, il y a eu un violent orage de grêle hein, sur la RN88, si vous circuliez hier après-midi sur la N88 à Saint-Ferréol-d'Aurore. Beaucoup d'automobilistes ont dû se garer, on n'y voyait rien pendant au moins un quart d'heure. Et oui, surtout que là, c'est soudain et c'est vraiment localisé. Saint-Maurice-de-Lignon, sans permis, eh bien là, un automobiliste percute un quad et tue son pilote. Voilà, sans permis, 18 ans, il venait de fêter son anniversaire, je crois qu'il est mal parti là, hein, pour cette information douloureuse. Haute-Loire, évadé de la maison d'arrêt du Puy-en-Velay, et depuis mars, il est interpellé sur un toit. La canicule, il va falloir encore prendre son mal en patience, puisqu'on attend au moins jusqu'au 14 juillet cette canicule. Voire plus, on va voir au fur et à mesure. Alors justement, à cause de cette canicule, il y a des pubs sur Radio Craponne, mais il y a beaucoup de feux d'artifice qui ont été annulés. Donc là, vous pouvez vous renseigner. Bon, vous pouvez toujours faire la fête, mais apparemment, comme à Craponne d'ailleurs, le feu d'artifice sera annulé pour le 14 juillet. Et puis à Juliange, eh bien, on décale les courses puisque l'hippodrome ouvrira dès 8h du matin. En raison de la chaleur, la première course à 9h30. On vous fera gagner des places là tout à l'heure. En fin d'émission, le Puy-en-Velay dans le quartier populaire du Val-Vert, eh bien la canicule éprouve les habitants. Le tribunal administratif suspend l'arrêté anti-mendicité qui avait été pris par le maire à Issingeaux. Dans la Loire, eh bien, on fait une découverte. On ne pratique pas la marche nordique avec un poncho. Ben oui, il faut s'équiper, hein, comme toutes les marches. Hein, on ne va pas y aller en tongs. Voilà cette marche nordique qui, nous dit-on, fait travailler 90% du corps. Hein, c'est bien.
Enfin là, on va attendre les heures un peu plus fraîches aussi, également. Dans le Rhône, jusqu'à 33 degrés, et dommage, c'est dans sa cave à vin, ce qui doit être bah, au rez-de-chaussée, ce restaurateur fait face à la canicule. Alors, on fait le tour de vos villes et villages à Issingeaux. Le marché estival du dimanche matin passe le samedi après-midi. Nous allons à Riotor avec les adhésions pour les classes 2026 sont à rendre avant le 31 juillet. Chenrail, le parcours photographique des 150 ans de la commune a été inauguré. À Monistrol-sur-Loire, avec des risques d'incendie, eh bien, la soirée du 13 juillet est annulée. Voilà encore. Sainte-Sigolène, une journée festive organisée le 13 juillet, mais sans feu d'artifice. Saint-Didier-en-Velay, la piscine municipale, un atout majeur pour le camping, la Fressange. Voilà, pas de feu d'artifice, mais on peut aller se baigner, bien sûr. Bozac, conseil municipal, les tarifs de la cantine augmenteront de 2% à la rentrée. Les Villettes, on parle de cantine également, de PLU, de cimetière, les coulisses d'une rentrée bien cadrée, donc à la municipalité. À Boissé, eh bien, on nous présente, il y a toujours des auteurs qui sont invités le samedi dans le cadre des expos également. Eh bien là, c'est Janine Reynaud-Millon et Anita Valentin qui présenteront leur livre ce samedi. Le Puy-en-Velay, quartier du Pensio, une aide à la rénovation des façades, est en place. Les renseignements dans votre journal. À Coubon, l'espace de jeu rajeuni a été inauguré, eh bien, par les enfants. Voilà. Valspré-le-Puy, la municipalité lance les rendez-vous sportifs de l'été à Craponne-sur-Arzon. On revient sur l'ensemble vocal Envolart qui a fêté c'est 40 ans. Alors, nous allons voir tout de suite les pages sport. Et puisqu'il va y avoir un match, bien sûr, avant le championnat de l'ASSE à Andrézieux, eh bien, l'ASSE vient pour poser les bases. Voilà, ça permettra au nouvel entraîneur, Yann Quatro, donc, eh bien, de faire une revue d'effectifs, comme on dit. Alors ensuite, eh bien, on passe à la Coupe du Monde. Les Bleus ont envoyé un message. Eh bien oui, les Bleus qui ont battu le Maroc 2-0. Qui vont-ils rencontrer en demi-finale? Eh bien, ce sera l'Espagne qui s'est débarrassée de la Belgique 2-1 en toute fin de match. Je crois que c'est un peu la même chose qu'ils avaient fait en huitième, hein, grâce à l'entrée de Merino. Voilà, et oui, ils ont maintenu la balle, ils ont attaqué, mais ça a été assez dur finalement pour l'Espagne, puisque eh bien, les Belges ont eu un espoir, puisqu'ils ont égalisé en fin de première mi-temps. À noter la blessure donc d'un des plus grands gardiens du monde, Thibaut Courtois, et malheureusement, son jeune remplaçant a fait une faute, et c'est là-dessus que l'Espagne a marqué. Donc moi, enfin moi, je pense que l'Espagne n'est pas, bien sûr, super dominatrice, même s'ils savent garder le ballon, ils sont très techniques, mais enfin ils ont quand même eu du mal. Bon, en tout cas, ce sera France-Espagne pour une belle demi-finale, on l'espère. D'un autre côté, les deux derniers quarts de finale avec les Anglais face à Haaland et sa Norvège et l'Argentine face à la Suisse. Bernard Hinault qui est sur le Tour de France, alors il nous dit Pogacar est en vacances, voilà, parce qu'il pense qu'il a déjà écrasé le Tour de France. Et c'est vrai que, bah, sauf ennui, évidemment, ça va être dur de battre le Slovène. Et puis, il y a un Français qui se met en valeur, qui est assez original d'ailleurs,
qui n'hésite pas à prendre les échappées. On dirait qu'à l'ancienne, il n'a pas d'oreillette. Enfin, voilà. Et ben, c'est verse trop fort pour les autres. Toujours dans les échappées, dans ce début de Tour de France. Mais à l'arrivée à Bordeaux, et ben, c'est Tim Merlière, le Belge, qui gagne au sprint. Dans les dernières pages de votre journal, La Tribune, Le Progrès, on parle du festival de la Chaise-Dieu, démontrer que la musique classique n'est pas figée. Eh bien, ce sera le 60e anniversaire. Tous ces titres développés dans les pages de notre partenaire La Tribune, Le Progrès. Encore quelques infos. Exposition temporaire de la coiffe au chapeau, écomusée de l'ancienne chapelle du couvent. Eh bien, c'est à Félines, ce samedi et ce dimanche, de 14h30 à 18h. Le festival Nuit de Rêve, vous avez peut-être entendu une interview sur Radio Craponne. Eh bien, c'est au moulin de Blanyac, commune de Rosières. Et c'est jusqu'au 13 juillet, c'est très éclectique, il y a un petit peu de tout, hein, du théâtre, de la chanson, etc., etc. Dans le cadre de ces moulins. Alors le festival de country recherche des bénévoles, toujours, hein, country music à Craponne, dernier week-end de juillet. Et puis je vous donne un numéro, puisque c'est le nouveau numéro de ce festival, 06 31 51 73 06. Alors, on vous informe que les épouvantails des amis de Vauribert, eh bien, ont retrouvé leur place en extérieur. Et oui, comme toutes les années, cette saison a commencé ce week-end et sera présente jusqu'à fin septembre. On termine, eh bien, oui, on vous l'a déjà annoncé, bien sûr. L'hippodrome de Juliange, hippodrome en fête, ce sera mardi 14 juillet, mais on commencera le matin, contrairement aux autres années. Ouverture du site dès 8h, première course à 9h30. On termine par la météo et les courses. Eh bien, la Haute-Loire n'est qu'en vigilance jaune, j'allais dire, alors que la majeure partie de la France est en orange. Jaune canicule, mais aussi orage, puisque un petit peu comme hier, eh bien, possibilité d'orage encore cet après-midi, assez localisé, mais qui peuvent être très forts, on l'a vu. Température maximale 27 à 31 degrés avant les orages, avec un vent en plus qui va se lever de sud-sud-ouest. Alors pour demain, normalement, demain dimanche, plus de pluie, retour du soleil, quelques nuages et des températures alors maximales qui grimpent là en bas. On va battre encore un record en France et sur la Haute-Loire demain dimanche, puisqu'on attend. Pour les maximales, je vous le rappelle, c'est à l'abri, donc à l'ombre, que les températures sont prises, 31 à 36 degrés demain. Alors, pronostic hippique, c'est à Enghien pour le tiers écarté, quinté plus dans la 7e départ, 15h15. Radio Craponne et Alain Massoni vous incite à jouer aujourd'hui le 14, le 11, le 6, le 7, le 9 et le 10, 14, 11, 6, 7, 9 et 10. Bon samedi sur Radio Craponne. N'oublie pas de fêter les Benoît aujourd'hui.

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Bonjour à tous, nous sommes le 11 juillet, nous fêtons les Benoît. Les informations avec notre partenaire La Tribune, Le Progrès. À la une, Saint-Maurice-de-Lignon, drame sur la RD 908, un pilote de quad meurt, percuté par un automobiliste sans permis. Issingeaux, l'arrêté anti-mendicité, suspendu par la justice à Aiguilles. 80 ans plus tard, il découvre que son père était un héros de la résistance. Et bien sûr, en une, toujours cette canicule. Et notamment là, on va dans le quartier, dans les immeubles du Val-Vert. C'est une fournaise, nous dit-on. On veut bien le croire. En période de canicule, la météo est devenue leur obsession. Eh bien, on en parle encore sur une double page face à la situation. Le gouvernement, eh bien, adopte pour la première fois un plan hors sec canicule. Une vague de chaleur de trop pour les fruits et les légumes également. Eh bien, oui, ça se répercute partout. Alors, par contre, là, on a une pensée pour nos amis espagnols, même. On va les rencontrer en Coupe du Monde, mais là en Andalousie, eh bien, face à l'enfer des flammes, plusieurs touristes parmi les victimes. Il y a beaucoup d'Anglais là-bas, de ce côté, en Andalousie, et je crois qu'il y en a qui ont perdu la vie avec encore un feu exceptionnellement grand. Déjà en Andalousie, il fait très chaud, évidemment, c'est très sec. Alors on continue ces infos, on parle du démarchage téléphonique, ces applications qui raccrochent pour vous. Et là c'est vrai qu'on est envahi, alors apparemment il y a des applications qui raccrochent, alors je sais pas, c'est comme souvent nous aussi. Hein. Eh bien on le disait en une, à Aiguilles, 80 ans plus tard, il découvre des faits de résistance héroïque de son père après... plusieurs années de recherche, Michel donc a appris que son père était un résistant et qu'il était connu sous le nom d'Emos. Et ben voilà. Alors puis en Velay, il menace son avocate. C'est à cause de vous qu'on finit comme Daesh, disait-il. Elle a porté plainte. Eh ben oui, même les avocats portent plainte. Et bien évidemment. Haute-Loire, eh bien, il y a eu un violent orage de grêle hein, sur la RN 88, si vous circuliez hier après-midi sur la N88 à Saint-Ferréol-d'Aurore. Beaucoup d'automobilistes ont dû se garer, on n'y voyait rien pendant au moins un quart d'heure. Et oui, surtout que là, c'est soudain et c'est vraiment localisé. Saint-Maurice-de-Lignon, sans permis, eh bien là, un automobiliste percute un quad et tue son pilote. Voilà, sans permis, 18 ans, il venait de fêter son anniversaire, je crois qu'il est mal parti là, hein, pour cette information douloureuse. Haute-Loire, évadé de la maison d'arrêt du Puy-en-Velay, et depuis mars, il est interpellé sur un toit. La canicule, il va falloir encore prendre son mal en patience, puisqu'on attend au moins jusqu'au 14 juillet cette canicule. Voire plus, on va voir au fur et à mesure. Alors justement, à cause de cette canicule, il y a des pubs sur Radio Craponne, mais il y a beaucoup de feux d'artifice qui ont été annulés. Donc là, vous pouvez vous renseigner. Bon, vous pouvez toujours faire la fête, mais apparemment, comme à Craponne d'ailleurs, le feu d'artifice sera annulé pour le 14 juillet. Et puis à Juliange, eh bien, on décale les courses, puisque l'hippodrome ouvrira dès 8h du matin. En raison de la chaleur, la première course à 9h30. On vous fera gagner des places là tout à l'heure. En fin d'émission, le Puy-en-Velay dans le quartier populaire du Val-Vert, eh bien la canicule éprouve les habitants. Le tribunal administratif suspend l'arrêté anti-mendicité qui avait été pris par le maire à Issingeaux. Dans la Loire, eh bien, on fait une découverte. On ne pratique pas la marche nordique avec un poncho. Ben oui, il faut s'équiper, hein, comme toutes les marches. Hein, on ne va pas y aller en tongs. Voilà cette marche nordique qui, nous dit-on, fait travailler 90% du corps. Hein, c'est bien. En
enfin là, on va attendre les heures un peu plus fraîches aussi, également. Dans le Rhône, jusqu'à 33 degrés, et dommage, c'est dans sa cave à vin, ce qui doit être barreau de chaussée, ce restaurateur fait face à la canicule. Alors, on fait le tour de vos villes et villages à Issingeaux. Le marché estival du dimanche matin passe le samedi après-midi. Nous allons à Riotor avec les adhésions pour les classes 2026 sont à rendre avant le 31 juillet. Chenrail, le parcours photographique des 150 ans de la commune a été inauguré. À Monistrol-sur-Loire, avec des risques d'incendie, eh bien, la soirée du 13 juillet est annulée. Voilà encore. Sainte-Sigolène, une journée festive organisée le 13 juillet, mais sans feu d'artifice. Saint-Didier-en-Velay, la piscine municipale, un atout majeur pour le camping, la Fressange. Voilà, pas de feu d'artifice, mais on peut aller se baigner, bien sûr. Bozac, conseil municipal, les tarifs de la cantine augmenteront de 2% à la rentrée. Les Villettes, on parle de cantine également, de PLU, de cimetière, les coulisses d'une rentrée bien cadrée, donc à la municipalité. À Boissé, eh bien, on nous présente, il y a toujours des auteurs qui sont invités le samedi, dans le cadre des expos également. Eh bien là, c'est Janine Reynaud-Millon et Anita Valentin qui présenteront leur livre ce samedi. Le Puy-en-Velay, quartier du Pensio, une aide à la rénovation des façades, est en place. Les renseignements dans votre journal. À Coubon, l'espace de jeu rajeuni a été inauguré, eh bien, par les enfants. Voilà. Valspré-le-Puy, la municipalité lance les rendez-vous sportifs de l'été à Craponne-sur-Arzon. On revient sur l'ensemble vocal Envolart qui a fêté ses 40 ans. Alors, nous allons voir tout de suite les pages sport. Et puisqu'il va y avoir un match... bien sûr, avant le championnat de l'ASSE à Andrézieux, eh bien, l'ASSE vient pour poser les bases. Voilà, ça permettra au nouvel entraîneur, Yann Quatreau, donc, eh bien, de faire une revue d'effectifs, comme on dit. Alors ensuite, eh bien, on passe à la Coupe du Monde. Les Bleus ont envoyé un message. Eh bien oui, les Bleus qui ont battu le Maroc 2-0. Qui vont-ils rencontrer en demi-finale? Eh bien, ce sera l'Espagne qui s'est débarrassée de la Belgique 2-1 en toute fin de match. Je crois que c'est un peu la même chose qu'ils avaient fait en huitième, hein, grâce à l'entrée de Merino. Voilà, et oui, ils ont maintenu la balle, ils ont attaqué, mais ça a été assez dur finalement pour l'Espagne, puisque eh bien, les Belges ont eu un espoir, puisqu'ils ont égalisé en fin de première mi-temps. À noter la blessure donc d'un des plus grands gardiens du monde, Thibaut Courtois, et malheureusement, son jeune remplaçant a fait une faute, et c'est là-dessus que l'Espagne a marqué. Donc, moi, je pense que l'Espagne n'est pas, bien sûr... super dominatrice, même s'ils, s'ils savent garder le ballon, ils sont très techniques, mais enfin, ils ont quand même eu du mal. Bon, en tout cas, ce sera France-Espagne pour une belle demi-finale, on l'espère. D'un autre côté, les deux derniers quarts de finale, avec les Anglais face à Haaland et sa Norvège, et l'Argentine face à la Suisse. Bernard Hinault, qui est sur le Tour de France, alors il nous dit... Pogacar est en vacances, voilà, parce qu'il pense qu'il a déjà écrasé le Tour de France. Et c'est vrai que, sauf ennui, évidemment, ça va être dur de battre le Slovène. Et puis, il y a un Français qui se met en valeur, qui est assez original d'ailleurs.
qui n'hésite pas à prendre les échappées. On dirait qu'à l'ancienne, il n'a pas d'oreillette. Enfin, voilà. Et ben, c'est Verstrofer, trop fort pour les autres. Toujours dans les échappées, dans ce début de Tour de France. Mais à l'arrivée à Bordeaux, et ben, c'est Tim Merlière, le Belge, qui gagne au sprint. Dans les dernières pages de votre journal, La Tribune, Le Progrès, on parle du festival de la Chaise-Dieu, démontrer que la musique classique n'est pas figée. Eh bien, ce sera le 60e anniversaire. Tous ces titres développés dans les pages de notre partenaire La Tribune, Le Progrès. Encore quelques infos. Exposition temporaire de la coiffe au chapeau, écomusée de l'ancienne chapelle du couvent. Eh bien, c'est à Félines, ce samedi et ce dimanche, de 14h30 à 18h. Le festival Nuit de Rêve, vous avez peut-être entendu une interview sur Radio Craponne. Eh bien, c'est au moulin de Blanyac, commune de Rosières. Et c'est jusqu'au 13 juillet, c'est très éclectique, il y a un petit peu de tout, hein, du théâtre, de la chanson, etc., etc. Dans le cadre de ces moulins. Alors le festival de country recherche des bénévoles, toujours, hein, country music à Craponne, dernier week-end de juillet. Et puis je vous donne un numéro, puisque c'est le nouveau numéro de ce festival, 06 31 51 73 06. Alors, on vous informe que les épouvantails des amis de Vauribert, eh bien, ont retrouvé leur place en extérieur. Et oui, comme toutes les années, cette saison a commencé ce week-end et sera présente jusqu'à fin septembre. On termine, eh bien, oui, on vous l'a déjà annoncé, bien sûr. L'hippodrome de Juliange, hippodrome en fête, ce sera mardi 14 juillet, mais on commencera le matin, contrairement aux autres années. Ouverture du site dès 8h, première course à 9h30. On termine par la météo et les courses. Eh bien, la Haute-Loire n'est qu'en vigilance jaune, j'allais dire, alors que la majeure partie de la France est en orange. Jaune canicule, mais aussi orage, puisque un petit peu comme hier, eh bien, possibilité d'orage encore cet après-midi, assez localisé, mais qui peuvent être très forts, on l'a vu. Température maximale 27 à 31 degrés avant les orages, avec un vent en plus qui va se lever de sud-sud-ouest. Alors pour demain, normalement, demain dimanche, plus de pluie, retour du soleil, quelques nuages et des températures alors maximales qui grimpent là en bas. On va battre encore un record en France et sur la Haute-Loire demain dimanche, puisqu'on attend. Pour les maximales, je vous le rappelle, c'est à l'abri, donc à l'ombre, que les températures sont prises, 31 à 36 degrés demain. Alors, pronostic hippique, c'est à Enghien pour le tiercé écarté, quintet plus, dans la 7e départ, 15h15. Radio Craponne et Alain Massoni vous incite à jouer aujourd'hui. Le 14, le 11, le 6, le 7, le 9 et le 10, 14, 11, 6, 7, 9 et 10. Bon samedi sur Radio Craponne. N'oublie pas de fêter les Benoît aujourd'hui.

La journée du 14 juillet à l'hippodrome de Juliange commencera le matin à 9h30. Hippodrome en fête, course à Juliange. Eh bien, ce sera le 14 juillet. Attention en raison de la canicule, début des courses à 9h30.

0: 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Dimanche 12 juillet, dès 9h, et pour la journée, les amis de Vernassal vous proposent leur marché de l'artisanat annuel sur le site accueillant verre et ombragé de l'ancienne école. Une sélection toujours plus fournie d'artisans qui vous proposeront leurs créations ainsi que leurs produits du terroir. Une écrivaine sera là également et vous pourrez prendre un café le matin, profiter du food truck à la mi-journée et déguster des pâtisseries maison au salon de thé de Samia.
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4: Tiens, je mettrai mes trois points sur le 3, sur le 2, le 22, et voilà.
0: Attention à communiquer pour les courses à Juliange pour le bien-être de tous. Eh bien, la journée du 14 juillet à l'hippodrome de Juliange commencera le matin à 9h30. Hippodrome en fête, course à Juliange. Eh bien, ce sera le 14 juillet. Attention, en raison de la canicule, début des courses à 9h30.

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1: Chers amis et auditeurs, bonjour. Eh bien, aujourd'hui, j'ai le plaisir d'accueillir à mon micro, pas deux, mais trois invités, voilà, pour parler, évoquer évidemment le grand événement de Craponne-sur-Arzon, le grand événement annuel de la fin du mois de juillet.

0: nous allons évoquer aujourd'hui, pendant cette heure complète, eh bien un petit peu tous les recoins de ce festival country. Et j'ai déjà là derrière mes micros, voilà, j'espère qu'elles sont pas trop, inquiètes, hein, quand même, de prendre la parole. Voilà, alors j'ai déjà la, on va dire la chargée de communication, de programme, hein, c'est ça, voilà, Sophie, hein, qui fait un travail formidable, hein, depuis plusieurs années, et puis une invitée exceptionnelle, voilà, la personne de Montaigne, qui a eu le grand plaisir de travailler, d'être sollicitée et de travailler sur l'affiche de cette édition 2026. Alors bonjour Sophie, bonjour Montaigne.
1: Bonjour.
0: Voilà, oh là là, c'est timide ça. Allez, bon, alors, pour commencer, alors on attend notre troisième invité, parce qu'en vérité, écoutez, on est en direct, je vais vous dire, voilà, tous les petits secrets d'émission, on est allé chercher une affiche, parce qu'évidemment, on va parler de cette affiche, donc c'était intéressant qu'on l'ait sous les yeux. Alors, pour commencer, Sophie, qu'est-ce qu'on peut dire de la spécificité de ce festival cette année? Parce que j'ai vu quand même pas mal de changements par rapport à l'année dernière.
1: Alors, il y a ce souci de pérennité quand même, mais il y a aussi chaque année, pour pouvoir satisfaire le plus grand nombre et dans un souci de renouvellement, une volonté d'ouverture à des styles différents, à de nouveaux artistes. Parce que les musiques country sont variées, qu'il y a une scène quand même dynamique au niveau international, de pouvoir proposer des choses un peu différentes avec des gens plus jeunes, cette année avec Héloïse, avec des gens d'autres, que ce soit dans tous les styles, toutes les nationalités, toutes les formations et tous les genres.
0: Très bien. Alors, puisqu'on parle de gens plus jeunes, eh bien, je vais donner un petit peu la parole. Alors, bonjour Montaigne. Alors, Montaigne, moi, je suis particulièrement heureux de vous accueillir pour deux raisons. C'est que d'abord, vous avez fait une affiche que moi, je considère vraiment comme étant une œuvre d'art. Parce qu'elle n'a pas seulement, la fonctionnalité, eh bien, de nous avertir sur tout ce qui se passe pendant le festival, mais je dirais que voilà, on sent qu'il y a un travail. Alors, je crois que vous êtes à la fois graphiste et illustratrice. Et la deuxième raison, c'est aussi parce que vous êtes d'une génération où on n'aime pas obligatoirement la country music, où on ne la connaît pas toujours. Mais justement, je dirais que ça impulse un petit peu du sang neuf dans cette organisation. Alors, est-ce que vous connaissiez le festival déjà avant de travailler sur cette affiche?
2: Alors oui, tout à fait, parce que je suis originaire d'Arlan, donc c'est pas très très loin de Craponne. Et le festival, les auditeurs doivent le savoir, mais a commencé à Dore-l'Église. Donc en fait, depuis tout petit, on connaît ce festival. Et je me suis souvent rendue dans les rues de Craponne à ce moment-là, en juillet, pour en profiter en fait. Parce que qu'on aime spécialement la country ou pas, il y a une ambiance à ce moment-là dans les rues qui est assez hors du commun. Tout à coup, on quitte un peu notre livre à doigts forez. Et on profite de cette ambiance plein de cow-boys, de Santiago, de grands chapeaux là qu'on n'a pas d'habitude ici et pour lequel j'ai une affinité particulière étant donné que c'est des univers que je connaissais petite dans d'autres festivals, mon papa étant un biker qui s'occupait du freewheels et tout ça, et donc on retrouve ces ambiances qui pour moi sont aussi l'enfance, qui sont, on en parlait en off, qui sont aussi un peu les notes de Lucky Luke, et dans une ambiance où tout le monde est heureux d'être là et pas forcément pour la musique en fait. Pour les voitures, pour l'ambiance, pour, comme je vous disais, ces chapeaux, cette danse en ligne, où on se retrouve à se trémousser avec sa petite classe à côté, alors qu'on ne sait pas danser, on ne sait pas chanter. Et c'est ça aussi, le festival de Craponne, pour ceux qui le connaissent depuis longtemps.
0: C'est donc pas vraiment un hasard que vous soyez là. et c'est intéressant aussi que vous rappeliez les tout débuts, hein, de ce festival, parce que c'est vrai que, bon, après, je suppose qu'il y avait peut-être une question aussi d'espace, hein, c'est-à-dire peut-être qu'il a fallu trouver à un moment donné un site qui soit un petit peu plus accessible ou un petit peu plus vaste, j'imagine, quand on est passé de Dore-l'Église à Craponne. Mais c'est intéressant, et d'ailleurs, on l'évoquait hors antenne, peut-être vous pouvez nous en dire quelques mots de ces premières affiches. Hein, qu'est-ce qu'elles avaient de particulier, les premières affiches du festival?
2: Oui, parce qu'en fait, c'est pas mal de recontextualiser le pourquoi je suis là aujourd'hui. J'ai le plaisir, j'insiste sur ce mot, de travailler avec toute l'équipe du festival depuis 3 ans. C'est la 3e affiche que je produis. Je me permets de corriger un peu ce qui a été dit, parce qu'on dit j'ai fait cette affiche. Non, c'est là la force, en fait. C'est que moi, j'arrive, on me dit, bon, Il y a des choses qui ne doivent pas bouger. Il faut la guitare, il faut le banjo, il faut le chapeau, ta carte blanche. Déjà, génial, merci. Et ensuite, on travaille vraiment ensemble, c'est-à-dire que eux, ils connaissent leur festival, ils connaissent la musique, ils connaissent aussi ces petits codes qui vont parler à ceux qui aiment la musique et à ceux qui y sont étrangers. Donc on va pouvoir mêler ça. Moi, je vais amener mon côté, on en parlait de Lucky Luke, de BD, de tout ça, de ce que moi, j'ai goûté du festival. Eux, ils apportent leurs connaissances. Je balance un premier croquis. Et là, on en discute. Et c'est, ben non, il faut resituer à Craponne. Il faut... Ah oui, mais il y a ça que les festivaliers adorent. Ah, la pause est bien, mais si tu rajoutes ça... ça... Et on l'a construit ensemble. Ça, c'est très important. Je ne suis pas du tout seule derrière ce dessin. Et c'est pour ça qu'il marche. Ensuite, ce qui m'a vraiment plu de travailler avec le festival, c'est qu'on avait d'abord, le premier rendez-vous, regardé tout ce qui s'était fait. Et on a renoué avec la tradition des premières éditions, qui étaient des affiches entièrement illustrées, entièrement peintes à la main. Et là, on s'est dit avec l'équipe, bah ouais, ce serait cool de revenir là-dessus. Donc, en modernisant un peu les outils, parce que les affiches aujourd'hui, il faut aussi qu'elles soient présentes sur du numérique, il faut qu'elles soient déclinables de multiples façons. Donc nous, on a pris le parti de travailler vraiment sur une illustration assistée par ordinateur. Alors, il n'y a pas de IA du tout, il n'y a que nos cerveaux. Mais par contre, tous les outils sont numériques, ce qui nous permettent rapidement de les décliner sur tous les supports. Mais en gardant cette ambiance de vraiment d'illustration, pas toute léchée, c'est pas du vecteur, c'est pas du flat design, une image très pure, c'est vraiment du dessin. Et en repiochant aussi dans des éléments de ces anciennes affiches, on en parlait tout à l'heure, ce vautour qui revient et qui crée des habitudes visuelles en fait. On vient le cacher discrètement et c'est un peu le où est Charlie des affiches, on va pouvoir le retravailler. Mmh. Et tout ça c'est possible parce qu'on est plusieurs.
0: Et c'est intéressant de faire le parallèle entre cette volonté de garder ce côté humain de la technologie, on va dire, avec le parallèle aussi de la musique, puisque là, il n'y a pas des guitares que sur l'affiche, il y a aussi des guitares sur la scène, et ce sont des vraies guitares qui jouent, ce sont des vrais musiciens, il n'y a pas d'enregistrement, il n'y a pas de playback, de choses comme ça, de bidouillage musical, c'est des vrais musiciens qui jouent. Donc je dirais que là, on est dans un moment de vie, un moment de vérité, un moment humain, tant au niveau de la musique que de toute la communication, en fait. C'est ça, n'est-ce pas, Sophie?
1: Oui, c'est vraiment remettre... Ouais. Une vision de l'artiste, la vie de l'artiste, et au centre de la chose. Et puis, comme tu le disais, comme vous le disiez tous les deux, cette volonté de passer des bons moments entre humains avec de l'authenticité, des choses réelles, pas parfaites, et que ça se fasse dans une bonne ambiance et avec ce qu'on est, devenir comme on est avec ce qu'on est.
0: Mmh. Si vous prenez l'émission en cours de route, vous écoutez bien l'émission Passion BO sur Radio Craponne. Et aujourd'hui, eh bien, cette émission est consacrée intégralement à des échanges avec mes trois invités. D'ailleurs, le troisième vient de nous rejoindre. On va lui donner la parole dans quelques minutes. Et évidemment, c'est pour évoquer ce très beau festival de musique country de Craponne qui va bientôt fêter ses...

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1: Si vous prenez l'émission en cours de route, vous écoutez bien l'émission Passion BO sur Radio Craponne. Et aujourd'hui, eh bien, cette émission est consacrée intégralement à des échanges avec mes trois invités. D'ailleurs, le troisième vient de nous rejoindre. On va lui donner la parole dans quelques minutes. Et évidemment, ben, c'est pour évoquer ce très beau festival de musique country de Craponne qui va bientôt fêter Sophie, qu'est-ce que... Vite,
2: l'année
1: secours.
2: Prochaine, 40e édition l'année prochaine.
1: Oui,
2: c'est le starting block.
1: C'est pas rien. Bon, alors moi, je propose quand même qu'on accueille Hervé pour qu'il nous dise quelques mots du pourquoi, pourquoi tous ces changements et en particulier qu'est-ce qui vous a motivé par rapport à ce travail. J'ai eu l'impression que cette année, ce travail sur l'affiche, parce qu'on était en train d'en parler là. Alors bonjour Hervé d'abord.
3: Bonjour
1: voilà,
3: Pierre,
1: alors,
3: bonjour
1: Hervé,
3: à tous.
1: Bon, pour les habitants de Craponne, évidemment, on ne te présente plus, mais je pense que pour nos auditeurs, on est écoutés, hein, bien sûr, hein, du Puy-de-Dôme jusqu'à l'Ardèche. Qu'est-ce qu'on peut dire? Quel est ton rôle? Quelle est ta fonction dans ce festival? J'ai l'impression que tu es partout, mais bon.
3: Actuellement, je suis vice-président.
1: D'accord.
3: Mais j'ai débuté comme bénévole en 1993, mm-hmm. lorsque le festival est arrivé à Craponne. Mm-hmm. Et là, je m'occupe plus particulièrement du IN, d'accord. la partie IN, et notamment la partie accueil backstage, c'est-à-dire aussi bien les bénévoles, la presse, les VIP, c'est-à-dire nos mécènes. Donc, et puis, j'aide à l'installation, bien sûr, tout ce qui est logistique.
1: Mmh, mmh. Donc, en fait, je dirais que tu es une des pièces maîtresses de ce festival, quand même.
3: Bah, on est tous hein, des
1: oui,
3: pièces
1: oui,
3: maîtresses.
1: Oui. Non, mais bon, voilà. D'ailleurs, on évoquait juste avant que tu arrives, là, les tout débuts, hein, c'était Montaigne qui nous parlait des tout débuts de ce festival. Tu as connu ça à Dore-l'Église?
3: Oui, oui. Ben, j'ai connu une année à Dore-l'Église. J'ai vu sur scène Bill Monroe. Et là, ça a été un choc. Parce que donc, je ne connaissais pas du tout, enfin, ou très peu la musique country. Et là, ça a vraiment été un choc. Et à cette époque-là, je n'imaginais pas que le festival puisse s'installer à Craponne.
1: Oui.
3: Et là, en plus, tout près de mon domicile.
1: Oui, ben oui, ça aide. Voilà. Alors, peut-être un petit mot à rajouter concernant ce travail sur l'affiche, parce que j'ai le sentiment cette année, plus peut-être que les années précédentes, qu'il y a vraiment à la fois cette volonté d'ouvrir et aussi un peu, je dirais, entre guillemets, de rajeunir ou d'élargir un petit peu l'audience. C'est ça, le fait de travailler avec Montaigne. Montaigne nous a parlé aussi un petit peu de BD, de choses comme ça. Est-ce que vous êtes un petit peu aussi avec l'idée, l'arrière-pensée de faire venir peut-être encore d'autres publics ou un public différent?
3: C'est bien ça sûr, bien sûr, tout à fait. D'ailleurs, donc, la venue au Festival IN de la jeune chanteuse française Héloïse, c'est parti de la volonté de la plus jeune membre du conseil d'administration, qui s'appelle Louise.
1: Elle s'appelle Louise.
3: Louise.
1: Et on la remercie d'avoir
3: et
1: eu
3: donc,
1: cette belle
3: c'est
1: idée.
3: Elle qui a inspiré Sarah donc, pour la recruter, en fait, pour attirer une clientèle, enfin, des festivaliers plus jeunes et rajeunir un peu. Mais on reste toujours dans la country authentique, enfin on garde, oui, bien oui, sûr, oui. On est fidèle.
1: Bien sûr, plus que jamais. On parle de Sarah là, parce que Sarah est aussi, alors elle n'est pas là aujourd'hui, mais j'aurai peut-être l'occasion de l'inviter à un autre moment. Voilà, Sarah, c'est aussi elle qui est en lien avec les artistes et qui travaille sur la programmation, hein, il me semble, c'est ça.
3: Oui, oui, c'est ça.
1: Oui, oui, on en reparlera.
3: Elle habite Montpellier, elle est anglaise d'origine,
1: oui.
3: Et elle réside à Montpellier.
1: Oui.
3: En fait, la plus jeune membre du conseil d'administration, c'est Louise Faure, pardon.
1: Voilà. Donc Louise Faure qui a eu aussi un petit peu l'idée et l'envie hein, d'élargir un petit peu à la fois le répertoire et le public,
3: voilà.
1: Hein, c'est ça. Très très bien. Bon, alors, je profite de ta présence au micro. Qu'est-ce qui se passe de nouveau ou de différent par rapport à l'année dernière? Parce que j'ai quand même eu l'impression qu'il y a des petites nouveautés, sans parler du répertoire, des choses comme ça, au niveau, en termes d'organisation. Il me semble qu'il se passe quand même des choses qui avaient été peut-être abandonnées les années précédentes. On revient à peut-être, je pense en particulier à la partie du off, c'est ça? Est-ce que tu peux nous en dire...
3: La partie du off, Claude Chapon viendra sur l'antenne un autre jour, parce qu'il est plus concerné par tout ce qui concerne le off. Mais simplement, le grand changement, c'est que La principale animation, enfin le podium, sera installé place ronde.
1: Très bien.
3: Donc pour être plus proche du site, recentré, et Faubourg Constant, il y aura la plus de la danse country. Très bien. Et nous aurons aussi cette année des musiciens itinérants qui vont jouer sur différentes places, à différents horaires, sur les places de Craponne.
1: Voilà, donc on va dire qu'au même titre que par exemple le festival de jazz de Vienne, on a un vrai festival off avec énormément de choses.
3: Voilà,
1: qui,
3: tout à
1: qui
3: fait.
1: S'en passent.
3: Il y aura toujours les défilés.
1: Voilà, on évoquait tout à l'heure hors antenne les défilés de voitures et des choses comme ça, enfin, les collectionneurs voilà. De voitures. Voilà.
3: Oui, oui, ben ça a toujours, ça plaît toujours aux gens, quoi. Et, mm-hmm. Voilà. Mm-hmm. Ça complète le festival et ça, c'est pour moi, c'est indispensable. D'avoir un festival off. Mm-hmm. D'ailleurs, tout en France, les festivals qui marchent le mieux ont un festival off.
1: Bien sûr.
3: Et là, cette année, sur le IN, comme nouveauté, on a un podium acoustique. Donc cette année, on commence, ça sera des groupes qui vont jouer, enfin un groupe qui va jouer avant le premier groupe de la grande scène, pour justement occuper les gens, les distraire. Et après, si ça marche bien, on généralisera pour pendant les interscènes.
1: C'est l'esprit un peu, oui, première partie, et puis je dirais un peu unplug, hein, d'après ce que je comprends.
3: Voilà,
1: hein,
3: c'est ça.
1: Parce qu'il ne faut pas oublier aussi que la musique country, ce n'est pas que de la musique qui se joue sur des grandes scènes et de la musique enregistrée. Hein, et Dieu sait que des enregistrements, c'est même... À travers l'enregistrement de la musique country, on a pratiquement l'histoire de l'enregistrement sonore, puisque... Ça a démarré sur des rouleaux et aujourd'hui, évidemment, avec les technologies, y compris l'intelligence artificielle, où on a pu faire chanter il n'y a pas longtemps un artiste qui avait malheureusement perdu sa voix en raison d'une paralysie. Et donc, voilà, la musique country, elle se joue aussi dans des petits clubs, dans des bars, dans des lieux. Et là, elle se joue essentiellement en acoustique.

0: Donc on a compris qu'effectivement cette année il y avait du renouveau. Alors moi ce que j'aimerais maintenant c'est qu'on parle avec Sophie un petit peu justement du renouveau en termes de comment dire, on va dire en termes de pas simplement de programmation mais en termes de tous ces événements qu'il va y avoir puisque le festival au départ c'était sur 2 jours mais là j'ai cru comprendre qu'en fait on avait un petit peu poussé les murs hein, comme Montaigne nous disait qu'elle avait poussé les murs aussi vers l'extérieur. Là est-ce que voilà, quelle est la nouveauté Sophie cette année?
1: Tu as pu entendre quand même la chance d'être avec une illustratrice graphiste, c'est-à-dire qu'il y a une vraie vision et qu'il y a une vraie symbolique. Et cette symbolique-là, on a de la chance, nous, parce que du coup, elle est parfaitement illustrée et ça illustre parfaitement ce qu'est le festival, ce souci d'ouverture avec des aspects très traditionnels et que ça ne s'oppose pas. Et donc, cette année, dans notre chance d'être pérenne et de pouvoir maintenir une édition, on rajoute une journée. Donc là, comme l'année dernière... où on avait déjà une séance cinéma, ben on continue sur le mercredi. Donc maintenant, le festival est donc du mercredi au dimanche, avec toute une soirée festival thématique autour de la musique country, avec ciné-plateau, 4 films. Et si c'est comme l'année dernière, c'était vraiment chouette, parce qu'on était aussi dans une ambiance saloon, moment de détente, sur ce qu'était... la musique country au travers des documentaires qui avaient été visionnés. Et puis après, pour ce qui est des animations et des nouveautés, alors il y a plus que des nouveautés, il y a un développement et un choix de continuer avec Arnaud Marafa notamment, qui avait déjà fait des stages de danse et qui les poursuit cette année et qui les développe. Hervé en a parlé, les aspects nouveaux, c'est vraiment l'itinérance de certains artistes pour vouloir avoir vraiment une vraie dynamique un peu partout et avoir une ambiance musicale partout dans les rues de Craponne. Voilà pour quelques éléments de nouveauté. Mmh.
0: C'est Montaigne nous disait tout à l'heure que même quand on n'est pas fan de musique country, on est baigné dans cette ambiance et la danse participe vraiment à ça, c'est ça?
2: Tout à fait, quand on arrive un peu par hasard dans les rues et que là on a plein de danseurs en ligne et le petit rythme, et puis il y a tout ce jargon qui est avec la danse country, tous les pas ont des noms qu'on ne connaît pas, et donc ça nous emmène aussi là quelque part, et c'est chouette. Ouais.
0: Alors justement, Sophie, il y a un lieu qui va être dédié cette année pour la danse, c'est-à-dire qu'on va avoir presque un quartier de Craponne où là, d'un coup, je veux dire, tout va se mettre à danser un peu, c'est ça?
1: Oui, mais ouais. Pas que. Alors il y a le Faubourg particulièrement, ouais. Mais dès le jeudi pour le repas, Place du Fort, il y a aussi une possibilité. Enfin, souvent, le concert repas se transforme aussi en lieu de danse. Au Parc des Étoiles, il y a un très joli parquet. Donc, il y a des endroits où ce sera plus dédié, les workshops dont je te parlais avec Arnaud Marafa, mais en même temps, un peu partout, spontanément, comme la line dance, c'est quand même quelque chose de très ouvert et de très spontané, et pas du tout une histoire de spécialiste. Les gens se sentent assez prêts de rejoindre, toujours assez volontaires pour faire participer les gens. Donc c'est bien, c'est une volonté d'ouverture aussi.
0: Oui, tout à fait. Et d'ailleurs, enfin, moi, je dois reconnaître que moi-même, je me suis parfois laissé un petit peu prendre au jeu parce que lors des concerts, donc, je dirais sur la grande scène, donc il y a effectivement des danseurs hein, sur ce parquet qui est vraiment bien placé parce qu'il est un petit peu au milieu hein, voilà, du site. Donc en fait, on peut être soit devant, soit derrière pour être devant la scène. Et il y a des moments où il y a des danseurs aussi qui sont aussi des danseurs expérimentés. Il y a des moments où le spectacle est aussi sur le parquet et pas seulement sur la scène.
1: Ah oui, c'est ça qui est joli, ouais. C'est qu'on a une multiplicité de choses à voir.
0: Donc, est-ce qu'il va y avoir des initiations aussi? Par exemple, on parlait du Faubourg Constant. Donc, le Faubourg Constant, qui est quand même, je dirais, un petit peu le cœur hein, de Craponne. Hein, c'est là où vous retrouvez tous les samedis matin le marché. Du coup, est-ce qu'il va y avoir aussi, je dirais, pour vraiment les novices, des gens qui n'ont jamais dansé ou jamais osé danser, est-ce qu'il va y avoir des choses prévues pour eux?
1: Oui, c'est ça. Tous les 2 jours du week-end, là, le samedi... et le dimanche, il y a à la fois des démonstrations avec des playlists. Donc les gens pourront se joindre sur le Faubourg aux démonstrations qui seront faites par des clubs et des gens aguerris qui seront prêts à montrer comment faire.
0: Oui, d'ailleurs, il y a une troupe, il me semble, à Craponne, qui travaille toute l'année. Hein,
1: West Craponne Country Line Dance. Voilà, il y a un club très actif.
0: Voilà, qui, je dirais, essaye de maintenir aussi, parce que c'est vrai que, quelque part, moi, je vois des drapeaux américains dans Craponne toute l'année. Donc, je veux croire que...
1: oui, c'est un club qui est très dynamique, en effet.
0: Alors, on parlait tu as évoqué un repas, là. Alors, qu'est-ce que c'est que ce repas, là ?
1: Comme Hervé le disait, c'est vrai que Claude viendra en parler plus longuement, mais il y aura un groupe.
0: C'est ça, il y a de la musique.
1: C'est ça. Ouais. C'est un peu une des mises en route du festival sur ce jeudi soir, avec un repas en musique, le groupe Burnout qui viendra jouer, la bière du festival qui est déclinée chaque année par notre ami David Baggs, qui est du Jardin des Délices, qui fait toujours une bière pour le festival. Mm-hmm. Donc c'est aussi une des chauffes et des montées en puissance vers les concerts du samedi et du dimanche.
0: D'accord,
1: quoi.
0: Donc c'est un des restaurateurs, c'est ça, de Craponne, qui en fait, on va dire, au même titre qu'il y a une affiche qui est créée, il y a aussi une bière, c'est ça ? Après, ceux qui boivent beaucoup de bière le savent peut-être, mais moi, par exemple, j'en avais pas connaissance. C'est quand même pas rien, ça, de créer une bière pour le festival.
1: Non, c'est pas rien. On en avait parlé il y a plusieurs années, puis c'est quelque chose qu'il a continué à faire. C'est un de nos partenaires qui est motivé, toujours partant, et qui fait des choses. Alors, c'est aussi remarquable parce qu'il est vraiment sur des produits locaux. C'est une brasserie locale. Et il fait les choses avec amour et soin. Mmh. Il est anglais, ce qui aide pour faire de la bière. Voilà, tout est réuni, non ?

0: Tu nous disais tout à l'heure, Sophie, que il y a quand même des nouveautés, puisque vous avez fait aussi le choix d'inviter une jeune artiste française, parce que on a toujours eu hein, dans le festival des artistes français, mais là, elle a quelque chose quand même de très particulier, cette artiste. Alors, est-ce que tu peux nous en dire quelques mots, et puis aussi peut-être nous dire à quel moment on va pouvoir l'écouter sur scène ?
1: Alors oui, en effet, on parle d'Héloïse hein, qui se produira samedi, le samedi à 20h30. Oui. Ce choix, il faut quand même dire que c'est l'idée, la vision de la personne qui s'occupe avec volonté, persistance, renouvellement, c'est Sarah, qui a toujours cette vision hyper pointue, mais d'ouverture. Et qu'il faut saluer quoi, parce que elle sait trouver des gens qui sont à la fois qui répondent à une demande, à une volonté et à une idée, mais aussi des gens qui sont sincères, et c'est le cas d'Héloïse, avec des paroles vraiment qui sont dans les standards du country, mais sans être cliché, avec un renouvellement, un côté populaire et qui parle à une audience plus jeune, avec des outils renouvelés. Donc c'est bien, il y a vraiment, on reste dans cette idée de grands standards ou de, c'est pas des clichés, mais quand même des attendus, un côté assez traditionnel, mais dans le renouvellement. Donc Héloïse, oui, elle vient de Lille, elle a déjà fait des collaborations hyper marquantes et couronnées de succès, oui. Mm-hmm. Et donc on a hâte de voir comment elle dynamise et elle nous fait bouger samedi soir, bien sûr, après Gary Queen, ouais.

0: de la magie, de la musique aussi.
1: Alors, peut-être je vais vous faire une petite interview croisée avec, avec Hervé maintenant et Sophie. Non, mais oui, Sophie, j'aimerais bien te garder aussi à mon micro et avoir Hervé, parce qu'en fait, je voudrais vous interroger un petit peu sur un festival. Là, on a parlé des Louises, il y a aussi des têtes d'affiche. C'est ça?
0: Oui.
1: Alors, comment ça se passe? Parce qu'on a besoin aussi d'avoir des têtes d'affiche. Les têtes d'affiche, c'est aussi ce qui va drainer peut-être, je dirais, un certain public connaisseur qui a peut-être pas eu l'occasion d'entendre ces artistes dans d'autres festivals. Il y a d'autres festivals en France. Et aussi, ou qui ont envie de les revoir. Alors, comment ça se passe, cette programmation, concrètement, d'ailleurs? Alors, qui veut attaquer, là?
2: L'ADN du festival Country de Craponne, c'est d'abord d'avoir des groupes américains depuis toujours, même ça avait commencé à Dans l'Église, et chaque année il y a des groupes, un certain nombre de groupes américains. Et donc là on a une commission artistique qui gère ça, et c'est Sarah, la responsable de la Sarah Guilaine, la responsable de la commission artistique, qui dirige cette commission.
0: Oui, et comme tu le dis, en effet, c'est cette volonté de garder la présence, évidemment, de musiciens et d'artistes américains, anglophones, et pas que. Voilà, donc on a une colonne vertébrale et une structure qui nous est donnée, et à partir de là, il y a l'inspiration de Sarah, la volonté de la commission, les attendus du bureau, et comme le disait... à Montaigne, c'est un travail d'équipe.
1: Oui, ça, on a bien entendu. Et puis, on peut saluer parmi nos auditeurs les centaines de bénévoles qui œuvrent, pas seulement au moment du festival, mais qui œuvrent largement en amont. J'ai la chance d'en croiser régulièrement. Et en fait, on ressent une forme d'exaltation parce qu'en fait, ils ont vraiment l'impression de participer à quelque chose de grand.
0: Voilà. Oui,
1: même si
0: titre,
1: parfois leur rôle est très modeste, mais on sent qu'il y a, voilà, il y a cette adhésion vraiment à cet événement. Alors, on pourrait quand même dire un petit mot sur ces deux têtes d'affiche, donc du vendredi et du samedi. Sophie, qui sont-ils? Que font-ils? Est-ce que musicalement, déjà, de toute façon, les connaisseurs vont, ça va certainement leur parler, mais est-ce que, par exemple, ça va être deux ambiances musicales différentes, ou est-ce qu'on va retrouver... Ce sont deux artistes américains, les deux têtes d'affiche.
0: C'est ça. Voilà. Sam Morrow pour le samedi et Anna Ellis pour le dimanche. Je veux quand même parler de Gary Quinn, qui, lui, œuvre beaucoup en Angleterre et qui a des origines irlandaises, mais quel musicien n'a pas des origines irlandaises, et qui va ouvrir le festival, qui lui aussi a une grosse expérience et au niveau country et au niveau des festivals. Sam Morrow, c'est du honky-tonk avec un mélange d'influences du funk, du punk, du rock, du hard rock, et qui va donner un mélange hyper détonnant. Dans les textes, il y a aussi cette volonté de te faire vivre un vécu semé d'embûches, avec de la résilience, avec différents territoires, une évocation de tous ces voyages initiatiques et dont il sort encore debout et enrichi dans sa vision d'artiste. Ça, c'est pour Sam Morrow.
1: On reparlera peut-être un petit peu plus tard, avant la fin de l'émission, de ce qui se passe dans les textes des chansons aussi. Parce que parfois... c'est pas transparent ce qui se passe dans les textes. Il y a même certaines chansons, je dirais, qui ont une certaine densité en termes de texte.
0: Bien sûr.
1: Et à côté desquelles, peut-être, on passe, malheureusement, quand on n'a pas la chance, comme je sais, c'est ton cas, de comprendre les subtilités de cette langue. Alors,
0: ça ne s'oppose pas, cependant. C'est toujours une question qui revient pour nous, Français, où on a ce complexe de la chanson en anglais. Mais en fait, ça n'a... Les artistes, c'est la vraie volonté du langage universel de la musique, et ça n'a jamais, c'est quelque chose, c'est une volonté de transmettre malgré ça, et que ça ne c'est pas du tout une barrière quand ils parlent de leur musique jouée devant un auditoire qui comprend pas tout.
1: Oui, d'ailleurs, j'ai vu qu'ils ont toujours, ils mettent toujours un point d'honneur à dire quelques mots en français.
0: Bien sûr,
1: ça c'est intéressant. Ouais. Alors donc ça donc c'est la programmation du samedi, c'est ça?
0: Oui, là on a effectivement parlé des trois artistes du samedi, et puis dimanche. La soirée commence avec les Grasslers, qui sont des Français.
1: D'accord.
0: Et qui...
1: Alors, on a deux Français cette année.
0: Oui, c'est
1: enfin, un Français et une Française. Enfin, je sais pas, c'est un
0: groupe de Français. Oui, c'est ça. Ouais. Oui.
1: Et pourquoi vous les avez choisis, eux, plutôt que d'autres? Il y en a plein de Français qui font de la country.
0: Il y a un petit peu l'attendu du côté traditionnel, Hervé,
2: sur le traditionnel, le bluegrass. C'est-à-dire que la tradition aussi, c'est d'avoir un groupe bluegrass. Donc, eux, en fait, c'est leur style primordial.
0: Et ils savent revisiter le style.
1: Voilà, oui, et puis le bluegrass qui je dirais, est une sorte d'annexe de la country music, et c'est pas du tout péjoratif de dire ça, et qui a toujours eu beaucoup de succès en France, parce qu'il y a aussi une sorte de, comment dire, de parenté avec certaines musiques traditionnelles françaises.
0: Sur
1: aussi.
0: Le folk, quoi.
1: Voilà.
0: Oui, bien sûr, ouais. Mmh. Bien sûr.
1: Et lié à la danse aussi.
0: Oui. Donc voilà, ça c'est pour...
1: c'est un groupe
0: du Var. Non, du sud de la France. Et eux, alors, ils vont nous proposer... Et il y a aussi, en plus de rentrer dans cette volonté de garder un groupe de bluegrass pour le dimanche, cette volonté de faire quelque chose à la fois très festif, c'est la dernière journée du festival et de l'édition, donc de rester dans la tradition, mais aussi un côté très dynamique, familial, que tout le monde s'amuse un maximum avant de rentrer chez soi, avant de clôturer. Donc le dimanche, ça doit être à la fois hyper... ça doit bouger beaucoup et ça doit être hyper dynamique et festif. Ouais.
1: On évoquait tout à l'heure ces scènes aussi, je dirais un peu du off, avec ces scènes un peu acoustiques, ou unplug, je ne sais pas ce qu'il faut dire. Dans le bluegrass, il y a aussi peut-être cette dimension acoustique encore plus marquée, hein, puisqu'on on a un petit peu moins le côté électrique qu'on trouve parfois dans la country, je dirais, plus traditionnelle.
0: Oui, et puis il y a la mélodie et cette dextérité instrumentale, ouais, ce côté originel, et puis ce côté très artisanal qu'on retrouve.
1: C'est ça, avec aussi le violon. On trouve parfois du violon, bien sûr, mais pas intégré de la même manière, en fait. Je dirais que moi, j'aurais tendance à dire qu'il y a un côté peut-être un tout petit peu plus brut, ce qui rend aussi cette musique vraiment intéressante.
0: Ben oui, parce qu'on est bien sur des musiques country et pas un seul genre de musique country, et c'est ça tout l'intérêt.
1: Donc là, tu nous disais tout à l'heure, Sophie, qu'il allait y avoir aussi des musiciens qui allaient faire une sorte de première partie. Ça veut dire qu'avant ce groupe de bluegrass, on va déjà avoir sur la grande scène des...
2: Non, sur un petit podium, c'est-à-dire qu'il sera situé un peu en haut du site.
1: D'accord.
2: Donc c'est une expérience. Donc ce sera un petit podium de 50 mètres carrés et avec abrité par une tente. En cas de forte chaleur.
0: Puis c'est ce côté un peu intimiste, voilà. d'une première partie avant ou d'une petite mise en bouche avec The Wilds le dimanche et le samedi avec Luca Cassia. Mm-hmm. Et c'est une volonté aussi de proposer une vie avant que les choses ne commencent. Tu veux qu'on parle un peu d'Anaëlys ?
1: Ah bah bien sûr, évidemment, parce qu'en plus Anaëlys, si j'ai bien compris, c'est l'invitée surprise du festival.
0: C'est
1: Est-ce
0: ça.
1: Qu'on peut en parler ? On peut parler de sa venue et aussi du contexte ?
2: Bien sûr.
0: On a eu un changement de programmation, ça fait partie de la vie et de l'organisation d'un festival. Donc on a dû relancer une recherche et Anaëlys a répondu... Banco très rapidement et on est super content de l'avoir. Donc là, elle correspond tout à fait à ce qu'on recherchait et elle est hyper partante pour faire un dimanche dynamique, vivant, aux couleurs de l'été, avec une country pop, mais pas que, des textes aussi avec de la profondeur également. Et puis une grosse expérience en tant pas uniquement qu'interprète. Elle a œuvré en arrière-scène. Compositrice, collaboratrice, avec des collaborations avec d'autres femmes et d'autres artistes de la country. Elle a eu un temps une émission de cuisine. Elle parle de vin. Alors elle a un titre qui s'appelle Wine Country. Donc du coup, c'est bien parce que c'est super.
1: Oui,
0: quoi.
1: Oui. Est-ce qu'on peut quand même évoquer les grands artistes qui sont venus au fil des années dans ce festival ? Peut-être Hervé peut nous en dire un mot, toi qui
2: a été
1: la mémoire du festival.
2: Il y en a eu énormément. Bon, ouais. Les plus grands ont été recrutés par Georges Carrier. C'était vraiment la grande époque du festival. Donc on a eu Marty Stuart, Asleep at the Wheel. On a eu, c'est énorme, on a eu Alison Krauss, on a eu Emile Waris, enfin voilà, Dirk Bentley, enfin vraiment des grands noms.
1: Oui.
2: Et puis les plus jeunes qui sont venus, par exemple Randy Rogers, qui n'était pas très connu à l'époque, et qui est devenu une grande star aux États-Unis, qui avait été recruté par Georges Carrier, Jason Bolland. Voilà, il y avait...
1: On va dire aussi que quelque part, ces festivals, c'est aussi un petit peu l'occasion pour des artistes, peut-être aussi, de se faire connaître. Et vous avez aussi ce côté, je dirais, un petit peu visionnaire, hein, d'inviter, par exemple, l'année dernière, vous aviez invité Kezia Gayle, c'est ça? Et puis, entre le moment où vous l'invitez, et qu'est-ce qui s'est passé, en fait? Elle a obtenu...
0: Tu peux nous en dire elle avait déjà... Kezia Gayle, l'année dernière, elle a fait un show incroyable. Le samedi... En faisant à la fois un répertoire hyper sincère, hyper, et puis quand même en chantant Édith Piaf pour son festival, pour notre festival et pour nous. Et derrière, elle avait déjà eu, elle avait déjà été récompensée, elle avait déjà super bien fonctionné avec des émissions et des récompenses chaque année, et elle a encore été récompensée. Là, c'est sûr que souvent... on est content de pouvoir dire qu'ils sont passés par chez nous, c'est sûr.
1: Alors, est-ce qu'on pourrait maintenant essayer de faire un petit survol quand même, parce que pour des personnes qui sont pas encore venues au festival, parce que là, on a bien compris, et de toute façon, les spécialistes, ils s'intéressent évidemment au festival d'année en année, mais qu'est-ce qui va faire cette année de ce festival quelque chose de vraiment exceptionnel? Là, je m'adresse un petit peu à vous deux, mais toi, Hervé, aussi, parce que je sens quand même que là, vous avez préparé plein de choses. Alors, évidemment, il va y avoir des surprises, il n'est pas question d'en parler, mais voilà, comment on peut faire venir comme ça des personnes en leur disant tout à l'heure, Montaigne a dit oui, on se laisse prendre par les choses. Alors, voilà, comment on peut attirer des personnes qui viendront peut-être que pour autre chose que pour la musique, en fin de compte.
2: Déjà, bon, pour la musique, il y a toutes les variétés et toute une panelle de musique, ça va de l'acoustique à l'électrique. Oui. Donc, déjà, et puis c'est l'ambiance festive. Donc, bon, il y a la danse, comme on en a parlé, là, une danse, mais c'est cet univers festif. Je sais que pour discuter avec des festivaliers, il y a beaucoup de personnes qui viennent, qui se rencontrent, qui soient une fois par an, des jeunes, des moins jeunes, qui se retrouvent à Craponne pour faire la fête entre eux, pour dans une ambiance à la fois festive, mais dans un cadre agréable.
1: Oui, c'est, on va dire, une ambiance familiale.
2: Voilà, tout à fait.
1: Parce qu'en plus, moi, j'ai eu l'occasion d'échanger avec des festivaliers dont les parents étaient déjà des festivaliers au début du festival. Ah, ben, ça veut dire que là, on est dans quelque chose de générationnel, finalement.
0: Oui, c'est un rendez-vous, finalement. Vraiment. Je veux dire un mot avant d'oublier de notre programmation et justement d'un groupe, du groupe qui va clôturer le dimanche soir, The Wild Horses, qui lui aussi a su perdurer, a su se renouveler, qui est un groupe madrilène et qui a su changer sa formation, changer un peu ses formats, s'adapter au Covid, traverser les difficultés liées à beaucoup à l'époque et qui va terminer notre dimanche et clôturer le dimanche avec un beau concert.
1: C'est leur première fois en France pour eux?
0: Non, je crois pas. Ils sont extrêmement actifs et puis là on est sur des gens qui tournent depuis plus de 15 ans, donc oui. Là ils ont
1: Et d'ailleurs, quand on les voit jouer, enfin, moi, je n'ai pas encore eu la chance de les voir en concert, mais quand on les voit jouer dans les visuels, les vidéos, on voit cette sorte d'osmose entre les musiciens, parce que c'est ça aussi, la musique sur cette scène. Hein. On voit ces regards. Il y a deux choses. On voit ces regards entre eux et on voit aussi cet échange avec le public. On peut en dire un petit mot, parce que là, tu évoquais, par exemple, cette chanson d'Édith Piaf l'année dernière, mais il y a un vrai échange, c'est-à-dire qu'on peut presque les toucher, hein, les musiciens et les chanteurs, là, hein, sur cette scène. Hein.
0: Oui,
1: on n'a pas 10 mètres... Hein, il y a aussi ce côté-là. Puis il faudra nous dire un petit mot. Là, on a encore quelques minutes, hein, encore 2-3 minutes. Il faut vous dire un petit mot aussi sur ces rendez-vous où on peut venir faire dédicacer des CD ou des affiches ou d'autres choses. Hein.
0: Bien sûr.
1: Là, on est proche des artistes. On les a.
0: Oui, c'est ce cadre privilégié dont vous parliez tout à l'heure. Parce qu'on a quand même la chance d'être dans un environnement particulièrement agréable et dans un festival où l'accueil est hyper important. C'est ce que les artistes disent et c'est ce que aussi souvent le retour des festivaliers, d'être un festival à taille humaine, un festival uniquement de bénévoles, passionnés, fidèles, Et on a aussi des festivaliers qui sont fidèles et qui reviennent, qui transmettent le flambeau à leurs amis, à leur famille. Et du coup, on a des espaces de dédicaces, une fan zone, la possibilité de pouvoir rencontrer les artistes. Ça, c'est quelque chose de très précieux pour, oui. Pour le public. Oui. Et d'avoir des instants de proximité. Sur des standards, quand le public comprend qu'ils sont partis, il y a une vraie communion et un vrai partage, un vrai échange.

0: aussi à Montaigne, voilà, qui est venu nous parler un petit peu de l'affiche, mais pas que, qui est venu nous porter son regard aussi, et puis qui nous a dit aussi que voilà, pour elle, la country music, c'est pas que de la musique, c'est aussi des bikers, c'est aussi la bande dessinée, et c'est aussi le plaisir, ben, je dirais, d'être dans une ambiance festive, et où on parlait de l'aspect familial, mais voilà. Même si vous êtes jeune, même si vous connaissez pas la country music, eh ben venez, hein, venez à Craponne-sur-Arzon et évidemment, ben, on sera heureux de vous accueillir. Merci infiniment.
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4: Tiens, je mettrai mes trois points sur le 3, sur le 2, le 22, et voilà.
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La chroniqueuse comique soi-disant vous murmure miaou à l'oreille avant de commencer cette chronique.

0: Non, mais ça va pas, la chroniqueuse? T'es sûre de ce que tu dis, là?
1: Mais oui, écoute-moi, tous ces chats. Moi aussi, j'ai envie de miauler comme eux. J'ai envie de me mettre au diapason, quoi.
0: Mais c'est quoi cette histoire? On est entouré de chats? Mais c'est même une invasion! Mais que se passe-t-il?
1: Eh bien, c'est simple. J'ai ramené tous ces chats sauvages pour nous mettre dans l'ambiance, car nous allons parler d'une grande amoureuse des chats.
0: Ah, je sais. Je sais, on va parler d'une femme de lettres française, connue de tous sous le nom de Colette.
1: Oui, c'est ça. Colette était romancière, actrice, mime et journaliste aussi, figure-toi.
0: Ah bon? Ah non, ça je ne savais pas.
1: Née en 1873 dans le département de l'Yonne, Sidonie Gabrielle Colette est la dernière des quatre enfants de Sidonie Landois, féministe et athée convaincue, et du capitaine Jules-Joseph Colette, et qui a fait Saint-Cyr, l'école militaire bien connue. Cet ancien zouave, ayant perdu une jambe lors d'une bataille, s'est reconverti en percepteur.
0: Ah bah oui, c'est moins un métier à risque. Quoique, la petite Gabrielle vit une enfance heureuse dans la nature bourguignonne.
1: Sa mère, qui l'adore, lui apprend le scepticisme plutôt que le catéchisme et l'art de l'observation, la nature environnante et chatoyante, ce qui permet de pratiquer cet art sans limite. La jeune fille dévore très tôt les grandes œuvres littéraires classiques et grâce à son père, grand amateur de journaux, elle prend des leçons de français et de style.
0: Qui lui serviront plus tard, n'est-ce pas?
1: Oui. La mère de Gabrielle, Sidonie, ayant des goûts de luxe, la famille ruinée est contrainte de s'installer à Châtillon-sur-Loing. C'est là que Gabrielle Colette se marie avec un séducteur en série qu'elle a rencontré alors qu'elle n'est encore qu'adolescente. Un certain Henri Gauthier Villard, surnommé Willy.
0: Ce Willy est un journaliste et critique musical influent, mais aussi un romancier populaire qui utilise des nègres pour faire écrire tout ou partie de ses livres.
1: Il possède la maison d'édition Gauthier Villard.
0: Un homme de pouvoir, quoi.
1: Oui, c'est ça. Il l'introduit dans les salons littéraires et musicaux de l'époque, puis il utilise ses talents d'écriture en l'employant comme nègre.
0: Nègre littéraire, c'est un auteur anonyme qui écrit pour une personne généralement célèbre qui signera l'œuvre de son seul nom.
1: Merci, Max. Du coup, Colette ne signera pas les œuvres qu'elle a écrites jusqu'en 1923. Ses romans sont signés Willy.
0: Arnaque!
1: Ce mari volage l'encourage à écrire ses souvenirs d'école et cela donne toute la série des Claudines. Claudine à l'école, Claudine à Paris, Claudine en ménage, la maison de Claudine, etc. Et il les signe de son nom, Willy.
0: Arnaque.
1: En 1905, Colette publie Dialogue de bête sous le nom de Colette Willy. Et elle essaie de plus en plus de se libérer de la tutelle de ce mari manipulateur et infidèle.
0: Arnaque.
1: Oui, c'est bon, on a compris, Max. Elle devient la première mime féminine de son temps, écrit-elle. Elle présente des pantomimes orientales de 1906 à 1912, se produit dans des tenues très légères au théâtre Marigny, au Moulin Rouge, au Bataclan.
0: Ce sont ses années de libération sexuelle. Après son divorce avec Willy en 1906, elle enchaîne les aventures avec des femmes. Et elle poursuit son travail d'écrivain tout en évoquant ses années folles dans des romans comme La Vagabonde, L'Envers du Music-Hall et En Tournée.
1: Elle épouse ensuite le politicien et journaliste Henri de Jouvenel, avec qui elle a une fille, son enfant unique, Colette Renée de Jouvenel, surnommée Belle Gazou, ce qui signifie beau gazouillis en provençal.
0: Et à 40 ans, elle batifole avec le fils de son mari infidèle, œil pour œil, dent pour dent. Elle initie le jeune Bertrand de Jouvenel, à peine 17 ans, aux joies de l'amour. Cette relation lui inspire un de ses plus célèbres romans, Le blé en herbe.
1: Son autre roman intitulé « Chérie » est un fantasme devenu réalité, puisqu'il est écrit quelques années avant cette liaison.
0: On dirait aujourd'hui une cougar. Oh, j'aime pas trop ce terme, hein. Très macho.
1: Tout à fait d'accord avec toi, Max. Gabrielle Colette est une femme libre de ses choix et de ses désirs, c'est tout.
0: Directrice littéraire du journal Le Matin, elle demande à Léopold Marchand de contribuer à la nouvelle rubrique « 1001 matins ».
1: Lui adapte des pièces de Colette au théâtre et elle publie dans La Jumelle Noire l'ensemble des critiques qu'elle a écrites sur ses pièces.
0: Échange de bons procédés.
1: Oui. Elle collabore avec le compositeur Maurice Ravel en écrivant le livret de sa fantaisie lyrique L'Enfant et les Sortilèges. Elle publie Sido, qui donne une dimension mythique à la figure de sa mère Sidonie, qui est aussi une réflexion sur l'identité à travers l'hérédité. Puis sort Gigi, un de ses derniers livres. Elle a 71 ans. Cette nouvelle parle des demi-mondaines de la Belle Époque vers 1900 à Paris.
0: Les demi-mondaines étaient des femmes entretenues par de riches parisiens.
1: Oui, et la scandaleuse Colette, vedette de Saint-Tropez à Paris, a quand même été la seconde femme élue à l'Académie Goncourt en 1945. L'Église catholique lui a refusé un internement religieux, refus dû à ses trop nombreuses frasques. Mais la République, elle, lui a accordé des obsèques nationales, une première pour une femme en 1954.
0: L'année d'avant, Colette, l'écrivain la plus photographiée du XXe siècle, est même élevée à la dignité de grand officier de l'Ordre National de la Légion d'honneur. Comme moi.
1: Max, arrête de mentir. Oui, quel atterrissage catastrophique pour cette chronique. Pour finir ce bref hommage, je vous salue bien bas. Et si vous n'avez que souri au cours de cette chronique comique soi-disant, dites-vous que vous êtes en parfaite santé. 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
1: 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La chroniqueuse comique soi-disant vous emmène vous divertir dans un stand de tir où les balles sont aussi percutantes que les citations de ce génie. Dramaturge, acteur, metteur en scène, scénariste et réalisateur français, il est presque toujours cité quand on veut parler des femmes, tout en faisant de l'esprit.
2: Ah, je sais, c'est Alexandre Guitry.
1: Dit Sacha Guitry. Tu n'as pas lu ma fiche jusqu'au bout, gros bêta.
2: Ah, oh, ça va, oui.
1: Sacha Alexandre Guitry est né en 1885 en Russie, à Saint-Pétersbourg. D'un père comédien, Lucien Guitry, et d'une mère comédienne, Renée Delmas, elle-même fille du journaliste Renée Delmas de Pongest.
2: Et moi, je peux même vous dire que Sacha Guitry doit son vrai prénom Alexandre au tsar Alexandre III, qui était son parrain, et qui appréciait tout particulièrement le talent de son père, Lucien Guitry.
1: Ce père adulé a signé un contrat de 9 ans avec le Théâtre Michel de Saint-Pétersbourg, capitale de l'Empire russe où naissent ses 4 fils, dont 2 meurent en bas âge et le troisième à l'âge de 36 ans. Reste Alexandre, dit Sacha, qui est élevé par des parents séparés l'année de sa naissance à cause des trop nombreuses liaisons de Lucien.
2: Qui compte parmi ses maîtresses son équivalent féminin, la superstar de l'époque, Sarah Bernhardt.
1: Son père le fait jouer devant le tsar et la famille impériale.
2: Mazette, ça commence fort cette histoire.
1: Oui, mais à l'école, là, ça commence beaucoup moins fort. Il est un élève médiocre, renvoyé de 11 lycées différents et ayant redoublé 10 fois sa 6e.
2: À qui dit mieux ? Balèze le mec. Heureusement qu'au théâtre, il était beaucoup plus fort et recommandé au départ.
1: Oui, en effet, c'est sur recommandation de l'auteur dramatique Francis de Croisset que Sacha Guitry soumet sa première pièce à la directrice du théâtre des Mathurins.
2: Qui impose à Guitry de la transformer en opérette. C'est chose faite et la pièce est représentée 35 fois aux Mathurins.
1: Autre recommandation, et pas des moindres, l'écrivain, humoriste et journaliste Alphonse Allais, ami de son père Lucien, le fait entrer au magazine humoriste Le Sourire.
2: Ce père influent qui dirige le théâtre de la Renaissance se voit imposer son fils en tant que comédien débutant qui a pris le pseudonyme de L'Orsay pour jouer dans L'Escalier, la pièce de Maurice Donnet. À cette occasion, le fils vole à son père sa petite protégée, la comédienne Charlotte Lizès. Une brouille de 13 ans s'ensuit entre les deux hommes. Tu m'étonnes. Non, mais ce sont des choses qui ne se font pas aussi.
1: Relax, Max. Oui, et cette actrice devient sa première épouse. Première d'une série de 5.
2: Ah oui, quand même, hein, oui. Les femmes, il était contre. Tout contre.
1: Voilà, celle-là, elle est faite, elle n'est plus à faire.
2: Bah oui, il faut pas bouder ses classiques, hein. C'est vrai que c'est sa citation la plus connue, je l'avoue, mais bon.
1: Et c'est avec sa pièce Nono, créée au Théâtre des Mathurins avec Charlotte Lizès dans le rôle titre, qu'il connaît son premier succès.
2: Il est désormais un auteur à succès et un talentueux comédien qui est toujours plus inspiré par les femmes et capable d'écrire des boulevards, parfois en moins de 3 jours. De les jouer et de les mettre en scène lui-même. Efficace le Guitry.
1: Et amoureux des femmes, à commencer par les siennes. Yvonne Printemps, sa seconde épouse, actrice et soprano lyrique qu'il fait débuter au Bouffe Parisien dans sa comédie Jean de la Fontaine, à qui il dit malicieusement « Quand tu mourras, on pourra inscrire sur ta tombe « Enfin froide ».
2: Ils remportent tous deux quelques grands succès avec les comédies musicales Mozart ou L'amour masqué, écrites par Guitry lui-même. Couple infernal, passion qui les consume, c'est chaud.
1: Calme-toi, Max. Donc, sa troisième épouse, Jacqueline Delubac, l'amène à s'intéresser au cinéma, qu'il considérait jusque-là comme un art mineur comparé au théâtre. Un art qui fait au théâtre une concurrence déloyale en truquant et en tronquant les œuvres dramatiques, dit-il. Delubac sera l'interprète de 11 de ses films.
2: Geneviève de Séréville est sa quatrième épouse. Encore une actrice, ancienne Miss Ciné-Monde, beaucoup plus jeune que lui, elle joue dans 5 de ses pièces.
1: La cinquième et dernière épouse de Guitry, Lana Marconi, une actrice encore et toujours, sera sa veuve.
2: Ses belles mains fermeront mes yeux et ouvriront mes tiroirs.
1: Lui affirme-t-il. et la jolie Française d'origine roumaine enterre le génial Guitry, en effet. Elle a créé 7 de ses pièces et a joué dans 11 de ses films. Il est le seul réalisateur avec lequel elle aura tourné.
2: Couché avec le réalisateur pour travailler, qui disait « Oh, le vieux cliché !»
1: Guitry, lui, reste un génie du bon mot et de l'humour caustique. Un esprit vif qui sait s'approprier les règles, les détourner, les distordre, les sublimer et y appliquer son propre style, au théâtre comme au cinéma.
2: À sa mort en 1957, il nous laisse quelques chefs-d'œuvre parmi une œuvre artistique foisonnante.
1: De « Mon père avait raison », « Le mari, la femme et l'amant », « Désiré », « Le veilleur de nuit » ou « Le Nouveau Testament » côté théâtre, à « Faisons un rêve », « Le mot de Cambronne », « Si Versailles m'était compté » ou « Le roman d'un tricheur » côté cinéma, cet artiste est un des plus prolifiques et des plus talentueux que le monde du spectacle ait jamais compté.
2: Et tout comme moi finalement, n'est-ce pas? Pourquoi tu fais cette tête? Tu me fais beaucoup de peine, tu sais.
1: Oui, oh, oh, oh, oh, quel atterrissage catastrophique pour cette chronique. Et pour finir ce bref hommage, je vous salue bien bas. Et si vous n'avez que souri au cours de cette chronique comique soi-disant, dites-vous que vous êtes en parfaite santé. 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
1: Et on va parler de handball avec notre amie Laïla. Laïla, bonjour.
2: Bonjour Jean-Pierre.
1: Alors Laïla, on va dire que ce soir à Chambéry, c'est un match à 6 points là. Vous êtes à égalité. En cas de victoire, moi je dirais que vous avez pratiquement assuré votre maintien. Sinon, il faudra attendre les derniers matchs. On sait qu'à l'extérieur, vous êtes plutôt pas mal, mais alors, il faut oublier ces deuxièmes mi-temps, surtout pas les oublier, mais pas faire les mêmes.
2: C'est ça, ouais. Bah, après, aujourd'hui, j'ai envie de dire qu'il faut qu'on essaye surtout de ne pas y penser et de plutôt se baser et se rappeler du match de la semaine dernière contre Bron. Voilà, à chaque fois, quand on fait des bons matchs, bon, on se dit de se rappeler ces matchs-là. On espère, et c'est pas souvent qu'on arrive à les reproduire immédiatement. Là, voilà, on sait que c'est la dernière ligne droite, donc j'espère que tout le monde va arriver à se projeter et à réaliser le même match que la semaine dernière contre Bron, parce que pour le coup, c'est un match vraiment référence, comme celui de Nazan. Voilà, il n'y en a pas eu comme celui de Montluçon, il n'y en a pas eu des dizaines dans la saison. Mais en tout cas, aujourd'hui, on sait qu'on a la possibilité d'assurer notre maintien. Donc voilà, j'espère que tout le monde fera son match et tout le monde sera concentré dans l'objectif et puis que ça se passera bien.
1: Toutes les filles sont là, il n'y a pas de défection?
2: Non, toutes les filles sont là, la même équipe que la semaine dernière.
1: Et alors, cette équipe de Chambéry, je ne me rappelle plus, au match aller, qu'est-ce que vous aviez fait?
2: On avait fait match nul, 29-29, il semble.
1: D'accord, oui, je n'ai pas regardé, mais bon.
2: Ouais.
1: Bon, mais c'est vrai que, on y revient toutefois, on dit les mêmes choses, mais même s'il y a des matchs références comme Mazan, tu as raison, où là, vous avez fait un super match, mais vous avez fait des bons matchs à domicile. Mais c'est toujours ce trou d'air que vous avez, vous menez à la mi-temps, et puis après, eh ben, plus rien ne va. Donc là, il faut vraiment être là les 60 minutes, et comme tu disais, oublier un peu, parce que vous avez les moyens d'imposer votre jeu.
2: C'est ça, ben, c'est ce qu'on espère faire. Voilà, j'espère que tout le monde y sera, parce qu'il y a ça aussi, il y a une équipe, parfois, ben, voilà, tout le monde n'est pas... Et pas là au même moment. La semaine dernière, on a eu la chance d'avoir tout le monde. Donc voilà, j'espère que ça va se reproduire. En tout cas, on s'est bien préparé. Voilà, peut-être que les semaines avec les ponts nous réussissent, je sais pas. On espère. Puis on verra bien à la fin du match.
1: Ouais, bah oui, peut-être Chambéry, c'est pas une équipe. Il y a des gros gabarits ou pas?
2: Eh ben un petit peu, c'est Chambéry maintenant, c'est l'équipe réserve, c'est rattaché aux garçons, donc il y a quand même des sacrés moyens, donc voilà, ça reste une équipe qui est performante, qui est classée ici parce que je pense que voilà, elle dépend aussi un peu de l'équipe première et en fonction des redescentes et voilà, mais en tout cas voilà, c'est quand même une équipe. C'est quand même une bonne équipe avec des joueuses jeunes, mais qui physiquement et qui sont prometteuses. Donc c'est pas parce qu'elles sont au même nombre de points que voilà, ça va être un combat. De toute façon, tous les matchs, tous les derniers vont être des combats, mais voilà, on dit que si nous on gagne, que Saint-Four perd, on pourra se dire que c'est fini, donc enfin qu'on est maintenu. Donc voilà, j'espère que tout le monde a bien ça en tête et ça nous permettrait de souffler, de s'enlever ce poids-là sur les deux derniers matchs qui nous restent et de prendre vraiment un maximum de plaisir. Et puis voilà, c'est tout ce que je nous souhaite.
1: Bon, ben vous êtes une équipe quand même un peu expérimentée, même s'il y a des jeunes. Chambéry, c'est peut-être un peu plus jeune, c'est ce qui peut jouer peut-être. Vous avez l'expérience.
2: Voilà, c'est ça.
1: Ah, vous avez l'expérience de la Nationale 2. Ben, c'est vrai que tu as beau avoir une bonne... Quand tu es jeune, hein, je veux dire. Même
2: oui.
1: Si tu es très fort, il y a toujours des choses qui manquent. Hein. On le sait bien, hein. C'est dans tous les sports pareil. Quoi.
2: Oui, non, mais ça, c'est sûr.
1: 21h ce soir à Chambéry?
2: Non, c'est 18h. On joue à 18h.
1: Ah ben, tant mieux pour vous, c'est plutôt comme ça.
2: Ouais.
1: D'accord.
2: Voilà, ça risque de rentrer...
1: Ouais, trop tard.
2: ...en nuit.
1: Bon. Eh bien, écoute, Laïla, merci d'avoir été avec nous. Et puis, on va dire le mot de Cambronne, hein, on croise les doigts.
2: Voilà, c'est ça.
1: Allez, salut.
2: Merci, Jean-Pierre. Ciao.

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0: Gardien de prison pendant près de 20 ans à Rhode Island, Michael Amantia est un des meilleurs tenants de la outlaw music, à l'instar de groupes comme Whitey Morgan and the 78s. Son deuxième album, Outlaw Life, qui vient de sortir, est un parfait exemple de ce style. Malheureusement...
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1: Dimanche 10 janvier 1911, la pluie ne cesse de tomber sur Béthune. Venu du nord, de Paris, de Belgique, des trains déversent tout l'après-midi des flots de voyageurs. Si la foule est au rendez-vous ce jour-là à Béthune, c'est pour fêter le retour de la veuve. C'est parce que le sang va couler. Le lendemain, à 3h du matin, 700 hommes, dont 200 cavaliers du 21e dragon de Saint-Omer, se positionnent à proximité de la porte de la prison. Près de 15 000 personnes ont déjà pris d'assaut les jardins et maisons alentour. Pour étancher le sang des condamnés, de la sueur est répandue sur le sol. À 4h30, la guillotine est dressée à nouveau après 3 ans de chômage forcé, juste devant la porte de la prison. À 6h15, 4 condamnés sont réveillés. Ils espéraient un recours en grâce, mais cette fois-ci, le président Falière l'a rejeté. L'opinion politique ne l'aurait pas supporté. Pour sa sauvagerie et son cynisme, cette bande de criminels est particulièrement détestée. Au point que lorsqu'Anatole Debler, le bourreau, arrive au pied de l'échafaud, il est accueilli au cri de « Vive Debler! Vive notre libérateur !» Les condamnés refusent de se confesser. La messe est dite dans le couloir. Un verre de vin et des cigarettes sont consommés. Je regrette ma femme et mes enfants. Je remercie mes gardiens et toutes les personnes qui se sont occupées de moi. Griffonne le chef de bande sur un bout de papier. Le bourreau procède avec ses aides à la toilette des 4 hommes qui sont ligotés et entravés, le cou dégagé. À 7h10, sous les « à mort » de la foule, le premier condamné paraît, soutenu par 2 aides. Il est pâle, défaillant, ses jambes cèdent sous lui. On le plaque sur la bascule, un coup sourd retentit. Des applaudissements éclatent de tous côtés. Le deuxième se présente et se montre plus ferme que son complice. Quand le couteau tombe, on applaudit également. Le troisième se débat un peu quand on le couche sur la planche à bascule. Les cris « à mort » redoublent. « T'as de lâche !» murmure le condamné dans un dernier souffle. Puis vient le chef de bande. La foule est hystérique. « C'est Abel qu'il nous faut !» Lui l'insulte. « T'as de fainéant, espèce de calotin !» À 7h30, la dernière tête tombe et on applaudit avec frénésie. Les 4 exécutions ont duré en tout juste 8 minutes.

0: cher enquêteur, qui sont ces criminels exécutés ce matin du 11 janvier 1911 ?
1: Il s'agit de quatre membres de la bande à Polé, ou les bandits d'Asbrook. Les frères Abel et Auguste Polé, les sinistres chefs, et deux de leurs lieutenants, Canive Roman et Théophile Deroux. En ce début du XXe siècle, il règne en France un climat d'insécurité grandissant.
0: Largement mis en avant par la presse nationale, qui pointe du doigt l'impuissance des forces policières.
1: En effet, les Apaches sévissent à Paris, les chauffeurs de la Drôme terrorisent les campagnes et la bande à police sévit dans le Nord. L'impunité de nombreux crimes et la longévité de carrière des criminels démontrent l'incapacité de l'État à leur opposer des forces de sécurité en nombre et compétences suffisantes.
0: Acculé, l'État créera en 1907 les fameuses Brigades du Tigre. Mais revenons à nos moutons, si j'ose dire. Comment débute toute cette affaire ?
1: Fin 1904, dans la région de Béthune, de menus larcins, pour la plupart alimentaires, se propagent dans les fermes isolées. Les vols sont commis de nuit, alors que les propriétaires dorment à l'étage. Dans la nuit du 17 au 18 juillet 1905, tout bascule à Calonne-sur-la-Lys. Un cultivateur de 78 ans surprend des cambrioleurs introduits chez lui. Ces derniers le rouent de coups et s'enfuient, le laissant pour mort.
0: Le vieil homme survivra à cette agression ?
1: Oui, miraculeusement. Désormais, les truands ne sont plus de simples voleurs. Ils ont du sang sur les mains. Un mois plus tard, ils s'en prennent à un couple âgé de cabaretiers de Loncon. Le mari succombera à ses blessures. Le 2 janvier 1906, un autre couple âgé est agressé à son domicile, en Belgique cette fois.
0: Ils n'en font pas davantage pour terroriser la région, j'imagine.

0: semaine.
1: Oui, la nuit tombée, chacun se barricade chez lui, surtout dans les fermes isolées. La police piétine, partout il se heurte à un silence farouche, monnaie courante dans les campagnes. Les malfaiteurs passent même la frontière, opérant à Ypres ou à Poperinge en Belgique. Les embuscades se multiplient jusqu'au 20 janvier 1906 et au massacre d'une famille entière.
0: Et que se passe-t-il cette nuit-là ?
1: Une ferme de Violaine, relativement aisée, est prise pour cible. Les époux Lecoq, âgés de 81 et 79 ans, et leurs fils sont sauvagement assassinés et la maison fouillée de fond en comble. La famille des victimes promet une récompense à qui fournira toute information menant à l'arrestation des auteurs du triple homicide.
0: Les langues vont-elles se délier ?
1: Oui, le 30 avril, un certain Auguste Platen se présente à la gendarmerie. Il prétend savoir qui a commis le crime de Violaine. Il affirme qu'en visite chez sa sœur, il a entendu cette dernière raconter à une autre sœur les forfaits de son époux. L'homme n'aurait pas agi seul, mais accompagné de son frère et d'un troisième homme.
0: Et qui sont ces trois hommes, plus précisément ?
1: Abel Pollet, un journalier de 32 ans, marginal, originaire d'Hasbrouck, bien connu des services de police pour vol et violence, et de son frère, Auguste Pollet, et de Canu Vroman,

0: Cher enquêteur, la police va-t-elle procéder à des arrestations ?
1: Oui, une dizaine du 3 au 4 mai 1906, dont celle des frères Paulet. Non content d'avouer le crime de Violaine, Abel Paulet revendique 4 assassinats et quelques 700 vols commis dans le nord de la France et en Belgique. Il s'enorgueillit d'être le roi des voleurs et d'avoir toujours volé.
0: L'homme exagère-t-il le nombre de ses méfaits ?
1: Ouais, sans doute. Hein. Élevé dans un milieu défavorisé du vieux Berquin, il était pourvu d'intelligence. Ému d'une personnalité hors du commun, il sera rejeté de la société le jour de sa première communion lorsqu'il vole une pièce d'argent.
0: Il a été puni pour cela ?
1: Oui, 3 mois en maison de correction. Son premier larcin le conduit à devenir fraudeur et voleur. Cependant, son activité principale est plutôt le vol de nourriture. Il pille les caves et saloirs des gens de la région. En 1898, à 26 ans, il vit dans le hameau de Secbois, à Vieux-Berquin, près d'Hasbrook. Il est décrit comme très brutal et arrogant.
0: Et comment va-t-il basculer dans le crime ?
1: C'est un séjour à la prison de Lons-les-Nils, de 1901 à 1904, et la fréquentation des gros bonnets de la criminalité qui le pousse à passer à la vitesse supérieure une fois sorti.
0: C'est là qu'il s'adjoint les services de son frère Auguste ?
1: Oui. Celui-ci est plus âgé que lui, mais faible et influençable. Les deux hommes se font engager dans des fermes pour effectuer des repérages. Ainsi, de février à août 1905, ils commettent 41 cambriolages parfois violents.
0: Le duo va devenir quator, si je ne m'abuse.
1: Le 28 mars 1898, Abel fait la connaissance d'une nouvelle recrue. Camus Vroman, 21 ans, journalier belge, naturalisé français, résident à Hasbrook. Avec la quatrième grande figure du groupe, Théophile Deroux, ils forment le noyau central de la bande. Au gré de leur déambulation dans la région, ils recrutent des hommes de main pour les seconder dans leur casse.
0: Venons-en au procès à présent.
1: Il s'ouvre 2 ans plus tard, le 16 juin 1908, devant la cour d'assises de Saint-Omer. Dans le box, pas moins de 27 inculpés, la plupart des complices occasionnels et la bande des Paulet composée de 2 frères et de Camus Vroman et de 2 roues.
0: De quoi sont-ils accusés plus précisément ?
1: De 5 assassinats, 7 tentatives d'assassinat, 114 vols ou tentatives de vol avec violence. Ils ont étranglé des vieillards, égorgé des femmes, des jeunes filles, partout le vol, le pillage, souligne le Figaro à l'ouverture du procès.
0: Quel sera le verdict ?
1: Après 11 jours, troublés par des accusés s'invectivant et les frères Paulet insultant les témoins qui viennent déposer la barre. Le verdict tombe le 26 juin 1908. 5 accusés sont acquittés, tandis que 18 autres ont des peines de prison allant de 3 à 8 ans. Sans surprise, les frères Paulet et leurs acolytes Camus Vroman et Théophile Deroux sont condamnés.
0: Cette affaire intervient en plein débat sur l'abolition de la peine de mort. Le 3 juillet 1908, Aristide Briand soumet le projet d'une peine nouvelle.
1: En effet, une peine plus inquiétante que les travaux forcés et qui pourra, le cas échéant, remplacer la peine de mort. Mais le projet est rejeté le 8 décembre 1908 par 330 voix contre 201. Paulet et ses complices misent sur la grâce présidentielle, mais l'opinion publique est très remontée dans cette affaire. Ainsi, pour la première fois, le président Falière refuse le recours en grâce.
0: La veuve va donc reprendre du service.
1: Oui, la guillotine a été remisée au magasin des Antiquités Barbares, comme l'a publié La Lanterne le 11 janvier 1909, jour de l'exécution des 4 condamnés. Pour ces 4 guillotinés, on procède à un simulacre d'inhumation, titre Le Petit Journal illustré, le 24 janvier 1909.
0: Que veut-il dire par là ?
1: À Béthune, ce sont les charitables qui organisent les inhumations. Une véritable confrérie de bourgeois de la ville, analogue aux pénitents du midi. Ils portent habit noir avec nœud de crêpe sur l'épaule et un chapeau à cornes noires en bataille, comme nos cochers de Corbillard, précise le Figaro.
0: Pourquoi parle-t-on de simulacre, alors ?
1: Après le cimetière, le fourgon repart au grand trot et part des rues détournées pour se rendre à l'hôpital. Les corps seront mis à la disposition de la faculté de médecine. Toutefois, on parle de simulacre pour tous ceux qui ont assisté à cette peine capitale.
0: C'est un soulagement pour eux, j'imagine.
1: Oui, ils sont heureux d'être délivrés de ces bandits qui ont fait trembler pendant si longtemps la région du Nord et les environs de Belgique, rapporte Georges Grison, le journaliste du Figaro, qui suit l'affaire en janvier 1909. Il tient à préciser qu'il vient de voir tomber sous le couteau de la guillotine sa 98e tête.
0: Cela commence à chiffrer, en effet. Toute la presse est là pour couvrir l'exécution capitale.
1: Oui, malgré les ordres donnés par le ministère de la Justice, qu'aucun appareil photographique et cinématographique surtout ne soit toléré à Béthune. La quadruple exécution est filmée par une équipe des actualités cinématographiques de la société Pathé. Le gouvernement empêche la diffusion du film.
0: L'affaire Paulet est ainsi à l'origine de la censure officielle dans le cinéma français.
1: Soyez tranquilles, malgré l'interdiction, on régalera un jour ou l'autre la population de l'affriolant spectacle, ironise l'Aurore, le 18 janvier 1909. En 2010, lors d'une vente aux enchères, le musée La Piscine de Roubaix s'est porté acquéreur d'un moulage mortuaire de la tête d'Abel Paulet. Mais ses origines restent mystérieuses.
0: Pourquoi dites-vous cela ?
1: Si les moulages mortuaires sont fréquents au XIXe siècle, ils sont remplacés au XXe siècle par la photographie. Des tirages ou dessins des quatre têtes guillotinées s'étalaient d'ailleurs sur la une de tous les journaux le lendemain de l'exécution.

0: lendemain de ce sinistre spectacle, certains s'interrogent sur cette boucherie de Béthune accompagnée de cris, de chants, vécue par certains comme une fête. Certes, la peine de mort a été maintenue, mais doit-on assister à ces débordements de foule ? Le directeur du Figaro, Gaston Calmette, réclame le huis clos des exécutions capitales. Maintenez la guillotine, mais cachez-la. C'est à l'intérieur de la prison qu'il faut l'adresser, non point par honte, tout au contraire par raison. Il faudra attendre 1939 pour mettre à l'abri des regards l'exécution capitale. L'exécution de la bande Paulet a marqué le retour de la peine de mort qui ne cessera qu'après de longues années.
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0: Bonjour et bienvenue dans mon émission De la lumière au grenier. Au programme du rock, de la soul, un zeste de chansons françaises et de world music, des sons vintage, des nouveautés et les grandes et petites histoires qui font la rock culture. Cette semaine, nous revisitons un riff de guitare séminal.
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Pour commencer cette émission, une fois n'est pas coutume, je vais citer Johnny Hallyday. Dans une des rares chansons de son répertoire qu'il a composée lui-même, l'idole des jeunes répète inlassablement « Toute la musique que j'aime, elle vient de là, elle vient du blues ». Et en effet, il n'est pas besoin d'être un musicologue distingué pour savoir qu'une grande partie de la musique populaire jouée depuis les années 50 a pour source ultime cette musique qui est née pour exprimer la douleur de la vie des descendants d'esclaves exploités dans les plantations du sud des États-Unis. Le blues que chante Bo Diddley dans ce classique « I am a man ». Bo Diddley, de son vrai nom Ellis Offa Bates, est une des figures majeures du blues et du rock'n'roll des années 50. Et il va avoir une influence majeure sur des générations de musiciens, et ce riff de guitare de I'm a Man va devenir la matrice de dizaines de chansons qui seront déclinées dans tous les pays et dans tous les styles. C'est un voyage musical qui dure donc depuis 70 ans, puisque cette version originale signée Bo Diddley est sortie en 1955. Et si aujourd'hui I'm a Man est considéré comme un standard, à l'époque de sa sortie, dans une Amérique marquée par la ségrégation raciale, la musique de Bo Diddley et plus généralement le blues n'est pas vraiment mainstream. C'est une musique réservée aux noirs, jouée dans des clubs ou sur des stations de radio à l'audience communautaire. Pour devenir universel, le riff de guitare de Bo Diddley va donc devoir faire quelques détours et notamment faire un tour par l'Angleterre. C'est en effet en Grande-Bretagne qu'une génération de tout jeunes musiciens va se passionner au début des années 60 pour cette musique qui traverse l'Atlantique dans les valises des GI stationnés sur place depuis la fin de la Deuxième Guerre mondiale. Ces jeunes musiciens vont former des groupes pour jouer ce blues qui les enthousiasme. Ils s'appelleront The Rolling Stones, The Blues Breakers, The Animals ou The Yardbirds qui vont jouer leur propre version de la chanson de Bo Diddley.

Loin des préjugés de race qui gangrènent la société américaine, ces jeunes Britanniques vont donc s'approprier la musique des grands anciens comme Muddy Waters, Howlin' Wolf, B.B. King, Bo Diddley, et ils vont lui apporter une énergie nouvelle. Dans leur version de I'm a Man, les Yardbirds et notamment leur guitariste prodige Jeff Beck transforment complètement le morceau de Bo Diddley en utilisant des sonorités plus saturées que ce que l'on entend dans le blues traditionnel. Jeff Beck fait preuve de l'inventivité qui en fera un des guitaristes les plus singuliers de sa génération, maître des textures agressives et sales annonçant le hard rock. Au lieu de reprendre simplement le riff hypnotique de Diddley, il le dynamise avec des attaques rapides et des accents qui créent une tension constante. Et il exploite l'usage du Larsen sur des notes tenues qui vibrent grâce à une maîtrise fine de son ampli. Ainsi, les Yardbirds, avec cette version de I'm a Man, transforment un standard du blues en un morceau précurseur du rock psychédélique et du hard rock. Dans la foulée des Yardbirds, quelques années plus tard, c'est David Bowie qui va donner une nouvelle version de ce riff mythique dans sa chanson de Gin Genie. Quelques mois après avoir tué son personnage de Ziggy Stardust, il compose un nouveau disque dans cette lignée glam rock qui a fait son succès. Bowie décrira cet album Aladdin Sane comme Ziggy en Amérique. L'album sort en avril 1973 et se classe en tête des ventes au Royaume-Uni et le single de Gin Genie, inspiré du riff de I'm a Man, apparaîtra dans le top 5 britannique.

0: 22 et voilà.
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La bouche, c'était interprété par ce duo qui s'appelle 21 juin le duo. En fait, ils sont rencontrés pour la fête de la musique et ils ont monté ce duo qui est plutôt sympa. On va retrouver maintenant Barrio Populo. Alors, ils avaient reçu il y a quelques temps. C'est également un groupe de la région stéphanoise et qui reprennent alors des poèmes d'Arthur Rimbaud, des textes, des chansons de Léo Ferré, de Prévert, de Barbara. Ben on va écouter un texte d'Arthur Rimbaud et ça s'appelle Les réparties de Nina à la découverte de C'est sur Radio Crapaud.

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0: version d'accordéon, hein, il vous l'a dit, il vient de l'Allier. Alors, Christian, des années derrière d'accordéon, et beaucoup de soirées comme ça, quand même, encore.
1: Oui, alors c'est vrai qu'il y en a moins qu'avant le Covid, et puis même les années antérieures encore. Il y en a moins, mais encore quelques-unes quand même. Après, on fait beaucoup de... Ça a changé, je veux dire, voilà. Il y a des animations qui se font plus des fois en solo, comme les marchés de producteurs ou des gens d'animation comme ça, quoi. Ou des animations dans les maisons de retraite ou les EHPAD, voilà.
0: Ben oui, parce que il faut pas oublier nos anciens quand même.
1: Ah non, qui adorent ça. Ah ben, ils sont très réceptifs au niveau de l'accordéon. Ils participent au chant, etc.
0: Ils ont beaucoup dansé. Hein,
1: oui, oui. Alors, il y a des gens qui ont encore un petit peu la nostalgie de ces danses, qui arrivent à faire quelques pas. Ça fait plaisir, en fait, de les voir sourire et puis essayer de danser.
0: Oui, mais alors, ça, c'est assez exceptionnel parce que je me rappelle, nous, bon, moi, j'ai un groupe de musique aussi, et on avait été joué à l'EHPAD de Craponne, là. Et il y avait, bon, les anciens, et puis à la fin, et j'ai vu qu'il y avait une dame qui chantait un peu avec nous et tout. Et à la fin, les dames qui s'occupent, quoi, elles m'ont dit, bah, écoutez, elle ne parlait plus, on ne l'entendait jamais. Et bien, ça lui a réveillé un peu des souvenirs. C'est incroyable, hein, ouais. Comme quoi la musique, hein, y a que ça.
1: À Youss, il y a un atelier d'Alzheimer que je participe de temps en temps à faire de l'accordéon. Et c'est vrai qu'on les voit, ça réveille leur sens tout à fait.
0: Ah ouais, c'est bien.
1: Alors, bien sûr, je joue des rondes et des morceaux de ce genre, mais les gens participent à leur façon. Mais voilà,
0: ouais, mais c'est
1: tout
0: bien.
1: Tout le monde participe un petit peu. Quoi. Ah. Ils se souviennent des chansons, oui, c'est vrai qu'ils
0: ont une
1: mémoire musicale.
0: Ça revient.
1: Même les anciennes chansons, les paroles arrivent à suivre les refrains.
0: Ah oui, d'accord. Alors, qu'est-ce qu'on écoute maintenant?
1: Alors, on écoute un très beau tango, Noche de Reyes, qui fait partie du répertoire également.

0: Voilà, donc, toujours avec Christian Reverdy. Alors, c'est vrai qu'on parlait tout à l'heure un petit peu, là, d'une danse qui revient bien. Enfin, ça fait quelques années, c'est le Madison. C'était vraiment les années 60. Alors, ça peut s'expliquer un petit peu, parce qu'il y a de moins en moins d'hommes, malheureusement. Hein, et dans les balles, parfois, les femmes sont obligées de danser entre elles.
1: Tout à fait. Mais c'est de cette façon qu'il y a une progression des danses en ligne énorme.
0: Voilà, ouais.
1: Parce que les gens, tout à fait, les dames qui sont seules, ça leur permet de danser, de participer au bal. Voilà.
0: Ouais, ouais, c'est vrai.
1: Alors évidemment, j'ai toute une palette de danses en ligne, comme on sait bien les faire maintenant dans tous les bals, entre la Mariana, le Sirtaki, etc. Donc c'est toute une panoplie de danses en ligne que je peux offrir aux danseurs. Voilà.
0: Voilà. Ben, comme quoi, nous on l'a vu, puisqu'il y avait le festival il n'y a pas très longtemps à Craponne, et qu'il y a de la line dance hein, dans la musique country, là où tous les genres, c'est de la danse en ligne.
1: La danse en ligne, Mais c'est très beau en fait.
0: C'est sympa. Alors aussi, le Madison qui est bien revenu, le cha-cha aussi. Ça a été longtemps à la mode, le cha-cha.
1: Oui, aussi. Oui, alors ce sont des danses qui ont pris leurs racines dans les années 50. Après-guerre en fait. Après la Deuxième Guerre, et puis donc ont été remis au goût du jour avec beaucoup d'arrangements différents suivant les artistes.
0: Puis alors, bien sûr, beaucoup de, comment dirais-je, de marches, ça lâche pas.
1: Ah, les marches, oui, bien sûr, c'est les marches, les deux temps, c'est les marches, les polkas, tout ce qui est deux temps, c'est des valeurs sûres.
0: Il s'en joue beaucoup dans une soirée. Alors, c'est éclectique, vous répartissez bien.
1: Après, en deux temps, parce qu'il faut bien faire la différence entre les passos dobles, c'est du deux temps, les marches, c'est du deux temps, les polkas, c'est du deux temps. Ouais. Les séries de marches, j'en fais trois séries dans la soirée, avec trois séries de passos dobles également.
0: D'accord.
1: Une série ou deux de polkas, donc voilà.
0: D'accord.
1: Alors, j'ai un répertoire, enfin, je pense que tous les accordéonistes ont ce même genre de répertoire, assez varié, les marches, les passos, les tangos, les rumbas, les bossa,
0: il y a la bossa,
1: etc.
0: Aussi,
1: voilà, donc si on veut faire mélanger à une multitude de genres de musique, c'est pour ça qu'on n'en fait pas trop de chaque série. Trois séries de chaque morceau, et ensuite
0: il y en a pour tous les goûts.
1: Pour tous les goûts, voilà, c'est ça. Alors les rumbas, il y a des gens qui dansent bien la rumba, donc c'est des séries qu'on nous demande assez fréquemment.
0: Qu'est-ce qu'on s'écoute maintenant alors?
1: Une javar, frein d'accordéon.
2: Ah. Ah.

0: Eh bien voilà, une bonne Java, hein. On revoit bien les gens, là, ça saute. Oui, dans le temps, voilà. Ils avaient le foulard autour du cou.
1: Tout
0: hein,
1: à fait. C'est...
0: Allez, Java, ça reste toujours... Puis il y a Nougaro qui a immortalisé hein, le jazz et la Java. Hein.
1: Ah oui, okay. C'est très beau, ça.
0: Alors, on va s'écouter quoi, maintenant
1: la montagne.
0: Ah,
1: la montagne, j'en fais.
0: Ah ben ça, c'est incontournable. Il était tout près de chez nous, hein, parce qu'il habitait à Schotzeg. Entraigues, justement, Schotzeg, Entraigues. Ouais, c'est pas très loin de chez nous. Et Jean Ferrat et la montagne, c'est quelque chose.
1: C'est beau.
0: On écoute religieusement.

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1: Allez, un peu de bourreille. 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

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On va revenir avec le trottoir d'en face. Alors, je dis souvent que j'ai fait mes plus beaux voyages autour de mon comptoir. Celui-là en est un. Des jeunes gars m'ont fait traverser la rue et la couche d'affiches comme on fait traverser un aveugle. Je marche et je rêve, les yeux ouverts, sans bouger de ma place. Que dis-je ? Je ne marche pas sur le trottoir d'en face. C'est lui qui roule sous mes pieds, comme ces longs tapis mécaniques que l'on trouve dans les aéroports. Ce qui vous transporte plus vite vers le voyage, signé le cafetier d'en face. Voilà. Le trottoir d'en face, eh bien, on va les écouter dans deux titres, là, 20h et vol de nuit.

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2: Cette semaine, JC, tu reçois un très grand monsieur de la chanson française, Jean-Pierre Savelli, qui vient de sortir un nouvel album intitulé Romantique. Alors Jean-Pierre Savelli, qui a été notamment le personnage principal d'une comédie rock, tout le monde se souvient de la Révolution française. C'était magnifique d'ailleurs. Hein. Ouais. Et également le chanteur d'un célèbre duo, Peter et Sloan, on se souvient tous, et moi je me rappelle, je crois que j'ai dansé sur cette chanson, Besoin de rien, envie de toi.
3: Oh, c'était toute une déclaration d'amour.
2: C'était très, très romantique.
3: Voilà. On va donc retrouver donc, Jean-Pierre Savelli, mais avant, on va retrouver Charlie Les Coutures, un extrait de son dernier album, Trésor caché et perles rares, et le titre qu'on va écouter, c'est Faits divers et autres histoires.

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1: Alors aujourd'hui, je suis avec Jean-Pierre Savelli, chanteur, auteur, compositeur et producteur devant l'Éternel, et surtout pour notre plus grand bonheur. Et Jean-Pierre, là, vous venez de sortir un nouvel album romantique. Alors, ma première question va vous paraître peut-être un peu incongrue. Peut-on encore être, en 2021, être romantique ?
2: D'abord, bonjour à tout le monde. Bonjour Jean-Claude. Bonjour à toutes les personnes qui nous écoutent. Bah, écoutez, moi, je l'ai toujours été et je le suis toujours. Voilà, je vais fêter le 18 mai, le jour de la sortie de l'album, c'est mon anniversaire. Je vais fêter mes 72 ans. Je suis toujours amoureux de ma femme et je suis toujours romantique et je chante des chansons d'amour depuis le début de ma carrière.
1: Oui, tout à fait. Mais bon, justement, on va reparler un tout petit peu de votre carrière parce qu'elle est quand même importante. Mon première rencontre, notamment avec Michel Legrand, je pense que ça a dû changer votre vie.
2: Ah, complètement. Vous savez, un garçon de 20 ans qui part de Toulon avec son père, qui l'installe. Mon père, ancien chanteur aussi des années 40, m'installe à Paris, dans un quartier un peu chaud, Pigalle. Et puis il me dit, ça va pas être facile, mais on est là, on te soutient. Puis quelques mois après, rencontre avec la maman de Michel Legrand et puis départ de ma carrière. Oui. Voilà, avec plein de belles choses. Tous mes premiers 45 tours, c'est lui qui me les a produits. D'accord. À cette époque-là, je suis l'interprète de beaucoup de choses que Michel Legrand écrit. Moi, je vais commencer à composer à partir de 1972 parce que Michel Legrand me dit toujours, tu n'auras pas toujours un compositeur pour toi. Il faut absolument que tu apprennes avec ta guitare à composer et je vais faire mes premières mélodies. Mais le début, que ce soit les tout premiers titres, Un goût de soleil, de pommes et de miel avec Michel Legrand, les musiques de films, les chansons de films, c'est lui qui les fait.
3: Jean-Pierre Savelli, j'ai de l'amour à dépenser.

0: Alors, il faut dire quand même, puisque bon, vous avez donné votre âge, donc c'est bien. Donc, à 72 ans, vous avez toujours gardé une voix très jeune. C'est quand même assez exceptionnel.
1: Ben, j'ai cette chance. Alors, après, on me dit, oui, c'est vrai, tu n'as jamais bu, jamais fumé. Et vraiment, c'est vrai. C'est quand vrai. Un artiste passe 5 ans chez Barclay, en tant qu'artiste, s'il fume pas, s'il boit pas, c'est qu'il est solide. Eh ben, je le prouve. Voilà, je fais du sport. J'ai toujours eu une vie vraiment saine. Je me suis jamais laissé embarquer par des choses dans les discothèques la nuit et tout. Et c'est vrai que je suis un peu un ovni dans ce. Oui. Comme disait Patrick Hernandez, il était un ovni dans ce métier. Ouais. Et voilà, bon, ben c'est ma vie qui est comme ça. Et donc c'est ma passion. J'ai toujours voulu chanter et je le fais encore à mon âge. Et je suis très heureux de ça.

0: Et on retrouve Jean-Pierre Savelli à Salut les stars.
1: Alors on va revenir sur l'album donc, qui sort donc au mois de mai, donc Romantique. Là, sur cet album, là vous êtes auteur-compositeur, je suppose.
2: La plupart, je suis compositeur, auteur. Je suis auteur de deux chansons là-dessus. Bon, j'ai fait une surprise un petit peu aux gens qui se disaient « Ah ben, quand même, c'est quand même l'auteur et l'interprète de « Besoin de rien, envie de toi ». Donc j'ai fait une version acoustique, guitare et voix, qui va surprendre un petit peu les gens. Et vous voyez, j'ai peur de rien, je l'ai mis en 13e position sur l'album.
1: Vous n'êtes pas superstitieux en plus.
2: Non, pas du tout, pas du tout.
1: Alors justement, là, vous avez défleuré le sujet. C'est que, bon, c'est vrai que vous avez une vie bien remplie dans le milieu de la chanson, puisque vous avez aussi participé, alors là, c'est encore un autre registre, donc à la Révolution française, un opéra rock. Vous aviez quel rôle? Je l'ai su, mais je ne me souviens plus maintenant. Vous aviez quel rôle?
2: Le premier rôle, Charles Gauthier.
1: Ah d'accord.
2: Voilà. Okay, d'accord. Qui était un rôle finalement inventé, une histoire d'amour inventée entre Charles Gauthier et Isabelle de Montmorency. Il fallait bien une histoire d'amour dans la Révolution française. Et eux, ce sont deux personnages fictifs, mais tout le reste, Robespierre joué par Jean Schultheis et tout ça, des Martin Circus, Alain Chamfort. Ah. Il y avait un plateau, mais énorme, et pas une comédie musicale, je pense, n'a pu réunir autant d'artistes connus. Donc, au moment où ça a été créé. Alors que maintenant, on prend des gens qui sont pas connus, tant mieux, et on leur donne des rôles dans la comédie musicale. Ouais.
1: Alors, en plus, il faut dire que ce plateau d'artistes, avec des styles totalement différents, quand chacun joue.
2: Ah ben oui, Bachung,
1: Martin Circus.
2: Ah oui. Oui, non, mais franchement, moi, je chantais que des chansons déjà d'amour, vous voyez. Donc, je m'appelle Charles Gauthier, la Déclaration des droits de l'homme. Sur cette chanson, il y a quand même un truc à dire, c'est qu'il y a un 45 tours qui a été donc édité et distribué gratuitement à toutes les écoles en France pour apprendre aux enfants les déclarations des droits de l'homme. Il y en a qui l'ont oublié, mais bon.
0: Besoin de rien, envie de toi, Jean-Pierre Savelli.

0: Et quelque part, en plus, vous êtes engagé quand même, parce que là, j'ai vu aussi que vous aviez... Vous avez chanté pour les enfants ont tous les droits en 1989, donc vous êtes engagé aussi dans, on peut parler d'action caritative pratiquement.
1: Absolument, c'était le secrétariat d'État à la famille qui m'avait demandé d'écrire une chanson pour aller me balader un petit peu dans quelques pays européens, dont la Roumanie, la Yougoslavie, l'Autriche, l'Allemagne. Je me suis baladé pendant plus de 6 mois et où on a été apporter des tas de choses aux enfants, des livres, des crayons, et puis en même temps il y avait cette chanson qui était chantée en plusieurs langues. Et les enfants ont tous des droits. Et non pas les enfants ont tous les droits, comme avait dit un jour Patrick Sabatier sur une télé quand il m'a présenté. Je l'avais repris en direct parce que je pouvais le faire. Mais franchement, c'était un bonheur pour moi de chanter entouré de tous ces enfants.
0: Un petit tour aux États-Unis avec Breakwater, Propane.

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1: Alors il y a un titre qui est indémodable et indétrônable et puis que je pense que pratiquement toutes les générations le connaissent, c'est « Besoin de rien, envie de toi », donc avec Peter oui. Sloan. Ça c'est incroyable, ça a traversé les décennies et ça sonne toujours à l'oreille ça.
2: Mais écoutez, dès qu'on attaque « Regarde », et voilà, les gens ils chantent. C'est une chanson qui se chante du début jusqu'à la fin. Pendant 10 ans de tournée, que ce soit RFM 80, Star 80, Âge Tendre, toutes les tournées que j'ai pu faire, c'était invraisemblable. Quand je rentrais sur scène, je mettais « Regarde » et après c'était parti. Les gens chantaient avec nous. C'est une chanson qui réunit beaucoup de gens. Nous, ça a été, c'est vrai, comme on appelle vulgairement, un coup dans le métier, parce que nous, chacun était de... chacun faisait son dos. Ouais. On était de dos, moi je pouvais pas chanter sous mon nom, j'avais déjà un contrat. Et puis finalement, vous voyez, grâce à Canal+ et au Top 50, ce titre a volé en éclat. Et on a vendu 2 millions de 45 tours en quelques mois.

0: Aujourd'hui, donc, bon, 72 ans, est-ce qu'il y a encore des choses que vous souhaitez découvrir? Est-ce qu'on apprend tout le temps?
1: Mais bien sûr, et je le dis à tous nos élèves de nos ateliers comédie musicale que nous avons montés, puisque j'ai quitté Paris au bout de 50 ans, je suis à Toulon maintenant,
0: oui.
1: et dans le Var, nous avons 4 écoles de comédie musicale et des cours de danse que ma femme fait, et franchement, je dis aux gamins, à partir de 8 ans, l'éveil musical, 6 ans, je leur dis, mais on va tout le temps apprendre, regardez, moi j'apprends encore, je travaille ma voix, je travaille devant mon miroir avant de faire mes télés, je leur apprends tout ça, je leur fais gagner beaucoup de temps. On a une école aussi, bien sûr, d'adultes, on a une quarantaine d'adultes.
0: Mmh.
1: Et d'ailleurs, on espère le 6 juin faire notre spectacle dans le Var de réunion de ces 4 écoles, parce que depuis 2 ans, ben, tout est fermé, quoi.
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0: Quelques extraits du nouvel album romantique de Jean-Pierre Savelli.

0: On va revenir donc à cet album romantique. On trouve combien de titres sur cet album ?
1: Alors, 13 chansons, oui. Avec des chansons que j'avais un petit peu laissées de côté, jamais enregistrées, que j'avais oubliées, d'autres qui avaient été enregistrées mais qui n'avaient jamais eu leur chance. Elles étaient, je ne sais pas si vous vous rappelez, dans les années 70, on faisait des 45 tours avec 4 chansons.
0: Oui, bah oui.
1: Moi, j'avais des chansons, des fois, qui étaient en 3 ou en 4, donc naturellement, personne ne les connaît. Et c'est par exemple l'histoire d'une chanson qui s'appelle L'Innocence, qui est sur le disque. Ensuite, il y a des chansons rythmées, bien sûr, il y a Le Désir d'aimer, Sans rien dire. Et puis la chanson qui a été choisie un petit peu par tout mon staff, dont ma société Minuit 10 Productions, le staff a choisi une chanson qui s'appelle Una Terra, qui est un peu la chanson de... Moi, je ne suis pas né en Corse, mais mon père est corse, né en Corse, à l'île Rousse, et j'ai voulu rendre un hommage à cette belle île. Il y a eu des tas de chansons sur la Corse, mais là voilà, donc c'est moitié français, moitié Corse.

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1: Et on retrouve Jean-Pierre Sabelli à Salut les stars.
2: Alors, il sort le 18 mai. Sur tous les réseaux, sur tous les voilà, sur Spotify, etc. Tout ce que les gens peuvent connaître en téléchargeant, bien sûr, sur Internet. Sinon, physiquement, il existe. On a fait un pressage de disque. D'abord, pour le mettre en radio et en télé, il faut avoir absolument un CD. Donc, il est prêt. Et là, on va le retrouver sur notre site jeanpierresabelli.com. Voilà, donc ça, les gens sur Internet, ils ont l'habitude. Et puis, ils le commandent et quelques jours après, ils vont recevoir le CD dédicacé. Music from UAC. 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

0: Jean-Pierre Savelli, avec la carrière que vous avez derrière vous, donc, et puis là, donc, vous avez fait vos preuves, donc il n'y a plus rien à prouver. La question que... Est-ce que vous vous sentez un peu, malgré tout, comme un artisan de la chanson ?
1: Oui, absolument, mais j'ai toujours été. Hein. Dès que j'ai arrêté avec Michel Legrand pour rentrer chez Barclay, parce qu'il m'a dit « j'ai ma carrière internationale, je ne pourrais plus m'occuper de vraiment de toi sérieusement », j'ai compris que même avec un titre qui marchait, il fallait avoir son équipe. Et vous voyez, je travaille encore avec des gens, ma parolière, Patricia Lenoir, ça fait 28 ans qu'on travaille ensemble, j'ai mon équipe de musiciens que j'ai côtoyé même quand j'étais en première partie de Claude François. Là, j'ai mis sur cet album, quand vous l'écouterez, bon, ou si vous l'avez déjà écouté, il y a des musiciens, il y a un bassiste, il y a une flûtiste que je produis, qui s'appelle Aneta, qui est russe. J'ai Olivier Beretta, qui est mon copain, qui mon acolyte, qui me fait des arrangements à Toulon, mon équipe corse, Maurice Bastide. Vous voyez, on est des artisans, on construit toujours, on fait les maquettes, et ensuite, il n'y a pas la maison de disques derrière, j'ai plus de maison de disques, et je n'en veux plus. Ouais. J'ai toujours eu des galères. Écoutez, tous mes copains des années 80, plus personne n'a de contrat, beaucoup d'entre eux ont carrément arrêté. Je me rappelle quand j'ai quitté la tournée il y a 4 ans, ils me disaient toujours, mais écoute, pourquoi tu fais encore des albums, ça marche plus, ça vend plus, mais je m'en fous. Moi, mon plaisir, j'ai choisi mon métier, Jean-Claude, donc je le fais encore. Je suis tellement heureux de pouvoir faire des interviews, d'aller en télé. Là, cet après-midi, je fais 2 télévisions, je suis 4 jours à Paris pour la promo. C'est ça ma vie, et cet été, nous serons en tournée dans le Var.
0: En début d'émission, Jean-Pierre Savelli faisait référence à Michel Legrand. Michel Legrand que nous allons retrouver sur un enregistrement qui date de l'année 1960, Rock Surprise Party.
2: Mesdames et messieurs, si vous voulez bien me suivre, nous allons commencer la visite de l'univers.

0: En conclusion, pour rester jeune, rien de tel que la musique.
1: Mais je pense c'est ce que les gens disent. Là, vous voyez, sur la scène, je suis arrivé à Toulon, j'avais quitté la tournée, qu'est-ce que j'ai fait? J'ai monté un spectacle. Un spectacle, bien sûr, 80-90, où entouré de danseuses avec ma femme qui a fait des chorégraphies, deux chanteuses, son éclairage, un écran géant. On fait 2 heures de ces tubes de mes amis. Et on fait le plein de partout. Bien sûr, l'année dernière, on a été beaucoup annulé. Mais cette année, ça a l'air de bien se passer, puisque nous en sommes déjà 11 dates pour le mois d'août. Juillet, nous faisons autre chose. Oui, on est contents. Mmh. Ça se passe bien. Donc, j'invite les gens qui sont dans le sud, en vacances dans le Var, les Bouches-du-Rhône, les Alpes-Maritimes, à venir nous voir.
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0: Jean-Pierre, avant de se quitter, est-ce que vous avez une page Facebook, un site web où on peut vous retrouver ?
1: Bien sûr. Ben, les pages Facebook, vous savez, hein, c'est... j'ai appris ça avec ma fille, Lola, qui a 17 ans, et qui me dit, mais papa, t'es obligé d'avoir tout ça. Donc depuis, franchement, 4-5 ans, page Facebook, Jean-Pierre Savelli, il y en a deux ou trois, il y a l'officiel, oui. Il y a la non-officielle, mais enfin, je regarde tout ça. D'accord. Et voilà, Instagram, il y a tout ce qu'il faut, il y a le site, on est obligé d'avoir tout ça.
0: Jean-Pierre Savelli, je vous remercie, puis bon, écoutez, on va rester romantique, c'est vrai que ça nous manque beaucoup en ce moment.
1: Ah oui, oui. Mais j'espère que voilà, que toutes les radios qui écoutent cette émission et qui passent cette émission vont faire un bel accueil à ce nouvel album.
0: J'en suis certain. Merci beaucoup Jean-Pierre.
1: Merci beaucoup Jean-Claude, à bientôt.
2: Jean-Pierre Savelli, c'est notre histoire d'amour.

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1: Alors Nikki, on se retrouve.
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Bonjour et bienvenue dans ce nouveau numéro de notre émission de la Lumière au Grenier. Au programme du rock, de la soul, un zeste de chansons françaises et de world music, des sons vintage, des nouveautés et les grandes et petites histoires qui font la rock culture.

Et oui, nous voilà déjà arrivés à la fin de la troisième saison de notre émission et c'est le moment de passer en mode estival, voire en mode vacances pour les plus chanceux d'entre vous. Pour vous mettre dans l'ambiance, je vous ai donc concocté une petite sélection de chansons autour du thème des vacances.

détournera très vite pour se lancer dans une carrière solo prolifique, dans un registre très éloigné des manifestes bruitistes et nihilistes des punks. Le plus souvent armé de sa seule guitare, c'est au contraire dans une veine candide et naïve qu'il s'exprimera le mieux. Un registre de baladin entre folk et comptines enfantines, comme dans cette évocation de la langueur estivale, That Summer Feeling.

Dans un registre très différent, c'était The Undertones, dans une petite bombe punk très inspirée des Ramones, Here Comes the Summer. Ce titre est le quatrième single de ce quintet nord-irlandais, qui sera un des meilleurs groupes de la scène punk britannique, en sortant 4 albums entre 79 et 83 sans aucune faute de goût, et quelques singles devenus classiques, comme leur légendaire Teenage Kicks. Plus près de nous, Lana Del Rey chante Summertime Sadness, une chanson dans laquelle la chanteuse exprime son angoisse de perdre son amour d'été dans une ballade très très cinématographique.

0: C'était Julien Doré, un chanteur très friand de la métaphore balnéaire et dont la discographie ressemble à un catalogue d'agences de voyage. De Miami à Porto Vecchio, de Los Angeles à Paris-Seychelles. Mais le titre que j'ai retenu est une balade mélancolique sur la fin d'un amour d'été, extraite de son premier album de 2008 et intitulé tout simplement « Les bords de mer ». Restons dans cette ambiance bord de mer en évoquant une des plus belles plages du monde, celle d'Ipanema. C'est sur cette plage que Vinicius de Moraes, un poète brésilien, aimait prendre son café au bar Uvelozzo au début des années 60. De cette terrasse, il voit passer tous les jours Eloïsa, une jeune fille du quartier qui se rend à la plage. Une jeune fille qu'il décrit lui-même comme le paradigme de la carioca à l'état brut. Une fille bronzée, entre la fleur et la sirène, pleine de lumière et de grâce, mais avec un fond de tristesse. Une jeune fille qui lui inspirera le texte de ce qui reste certainement la chanson la plus connue du répertoire brésilien, The Girl from Ipanema. Pour la musique, c'est le maître de la bossa, Antonio Carlos Jobim, qui s'en chargera. Même si la version qui donnera à cette chanson sa renommée internationale est celle chantée par João Gilberto en duo avec son épouse Astrud et avec le renfort de Stan Getz au saxophone.
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Après un classique brésilien, c'était un classique italien signé Lucio Battisti. Cet artiste disparu en 1998 est considéré comme un des plus influents de la musique populaire italienne. Une musique qu'il a fait sortir des sentiers battus de la variété pour intégrer des orchestrations ambitieuses issues de la pop, de la musique progressive et de la musique électronique alors balbutiante. Le point culminant de son œuvre est l'album de 1974, Anima Latina, dont j'ai extrait cette chanson Due Mondi. Une chanson d'amour d'été à la gloire de la vigne et du sexe, construite comme un crescendo musical où se mêlent mandoline, cuivre et bidouillage électronique. De l'Italie à la France, il n'y a qu'un pas par-dessus les Alpes que je vous propose de passer pour nous retrouver dans le sud. Le sud de Nino Ferrer, bien sûr. Italien d'origine, pas de doute que Nino s'est beaucoup inspiré de son compatriote Lucio Battisti lorsqu'il a composé ce titre intemporel sorti également en 1974. On y retrouve la même ambition musicale mise au service d'une musique qui reste populaire et accessible. Pareil réussi, cette chanson devenant le plus grand succès de sa carrière.

Beaucoup plus prosaïque, mais pas moins efficace, l'évocation de l'été vue par Patrick Coutin. Cet ancien journaliste de rock and folk sera l'homme d'un seul tube. Sortie en 1981, cette chanson deviendra la chanson de l'été et un classique des années 80. Des années 80 qui s'annoncent d'ailleurs très festives et qui vont faire du tube de l'été un genre à part entière. Entre funk, disco, pop italienne synthétique, toutes les nouvelles radios FM vont être inondées chaque saison estivale de tubes chromés débités au kilomètre. Des tubes dont la matrice initiale est insurpassable reste le Holiday de Madonna.

Cette petite virgule sonore nous amène à notre rubrique VOVF, où nous revisitons des chansons en français et en anglais. Cette semaine, nous restons dans notre thème des chansons d'été avec les Montpelliérains d'OTH. Ce groupe sera un des piliers de la scène punk alternative qui va émerger dans l'Hexagone au début des années 80, aux côtés de Mano Negra et autres berruriers noirs. En 1985, ils se rappellent à leurs racines sudistes en interprétant « Le soleil du midi », une adaptation très libre du « California Sun » des Ramones.

Mais place aux nouveautés. Cette semaine, pour rester dans l'ambiance estivale, j'ai pioché dans le très réussi nouveau disque de The Beat. Après le retour des Specials au printemps, c'est en effet au tour d'autres vétérans de la vague ska britannique de revenir sur le devant de la scène. Leur chanson très festive A Good Day for Sunshine démontre que le groupe n'a rien perdu de ce qui faisait son succès, à savoir un saxo bavard et des guitares cinglantes qui construisent des arabesques autour de la voix chaleureuse de Ranking Rogers.

Autre rescapé des années 80, Robert Foster nous revient également avec un nouvel album. L'ex-chanteur des Go-Betweens est en grande forme et décrit dans cette chanson Inferno l'enfer de l'été dans sa bonne ville de Brisbane, au nord de l'Australie. Ce climat subtropical chaud lui inspire ce rock'n'roll endiablé dont je vous cite quelques paroles. La jungle est à nos portes, la chaleur du matin arrive trop tôt, personne ne dort, on tourne et retourne à poil dans notre lit en rêvant de meurtre. Bienvenue en Australie.

Mais voilà le moment de se quitter, et comme toutes les semaines, sur un de ces riffs de guitare mythiques qui font l'histoire du rock'n'roll. Cette semaine, comme point d'orgue à notre spécial été, je vous propose de terminer avec un pionnier du rock'n'roll, Eddie Cochran. Pur produit de la Grande Dépression, Eddie Cochran, né en 1938 dans une famille de fermiers de l'Oklahoma, ayant fait le voyage en Californie pour fuir la misère. Petit dernier de la famille, Eddie va très vite s'intéresser à la musique, d'abord en duo et dans un registre country, puis dès 1956 en solo et dans un style rock'n'roll, où sa belle gueule et sa voix en font très vite une idole. Il n'a pas 18 ans lorsqu'il grave ses premiers tubes comme 20 Flight Rock, Ginny Ginny ou Come On Everybody. Et il a 21 ans lorsqu'il meurt dans un accident de voiture le 17 avril 1960 sur une route anglaise après un concert. C'est donc en éternel teenager qu'il écrit ce riff et cette chanson qui reste un classique de l'ennui adolescent et de ses longues journées d'été qui s'étirent sans but, Summertime Blues. Je vous laisse donc avec Eddie Cochran, vous souhaite un très bel été en espérant vous retrouver à la rentrée.

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